On continue avec Machoro du groupe Kwaouf qui nous vient du côté de Pointe-du-Mie. Belle écoute à tous. Et juste après, on ouvrira le radio service.

0: Machourou, du groupe Kwaou, nous. On ouvre tout de suite le radioservice avec la première partie et la lecture des avis de décès.
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À Nouméa, Bélep et sur la grande terre, aux familles Chemualou, Pidjo, Talish, Teimbrion, Buanawish, Waoulouf, Walairish, Yarik, Doish, Gilimish, Teaunien, Poachilish, Daish, Béalou, Bouidaouf, Mouyaouf, Wimouf, aux familles Kamouadjish, Mouikia, Saint-Louis, Assao à la fois, Madame Torres, Emilienne, Natou. On nous prie d'annoncer le décès de monsieur Moualouf Joachim. La famille s'excuse auprès des familles qui n'ont pas été citées chez les funérailles. Vous seront communiqués ultérieurement. Cet avis est signé par ses enfants. Au grand chef Doumaï, aux familles Aïma, Bali, Katie, Adjilima, Pulawa, Tokotoko, Laloine, Fautulo, Naumo, Waimo, Wemo, Meaouf, Kapuri, aux familles Taupulouf, Djeonish, Wegesh, Pumelish, Gonish, Wao, Micham, Wageta, Laumana, Wala, Sovolouf, excusez-moi. Sovolouf, Matao, Wamai, Toulouf, Tiaouf, Wajiket, Bolouf, Waboula, Alozyouf, Baïa, Kalouf, Saoulouf, Ukanou, Trangadjouf, Kauma, aux familles Haben, Djomessich, Piouf, Majelich, Toulongich, Tangopich, Ouket, Omniwak, aux familles Ounou, Pareou, Naïech, Wadigat, Baoutou, Adjuniop, aux familles à Monsieur Wacheng Siman, aux familles Homboué, Madame Mandia Claire et leur famille, Madame Bolé, Madame Waka Graziella, Madame Omniwak, Sonia et leur famille, Madame Nemia Zora, Madame Wanapo Charlotte et leur famille, Madame Tain Fabiola et leur famille, Madame Ne, Diane, Madame Guéraz, Dominique, Madame Yengo, Myriam et leur famille, Madame Lecoq, Christine, à ses enfants Watin, Ismaël, ses enfants Watin, Ismaël, Maïwen, Cathy et Stéphane, on nous prie d'annoncer le décès de monsieur Stéphane Cathy. Décès survenu dans sa 55e année à son domicile ce 27 juillet. Le travail coutumier se déroule chez M. Cathier André Attendu. Nous vous prions de nous excuser auprès des familles et amis qui n'ont pas pu être cités. Raymond Limoussin et ses enfants, Outia et Jean-Claude. Suzy, Erwin, Jean-Georges et leur famille ont la douleur d'annoncer le décès de Cynthia Kailik, décès survenu ce mercredi 28 juillet 2026. L'éveillé se fera à la morgue de Nouméa, la première prévue demain, jeudi 30 juillet, de midi. À 20h, une deuxième veillée reprendra ce vendredi 31 juillet à partir de 7h. L'inhumation aura lieu également ce vendredi 31 au cimetière de Dimbéa, au Calvaire, à partir de 12h30. Selon les volontés de la défunte, il n'y aura pas de coutume. Aux familles proches, Ikara, Boaloa, Daoup, Nomoigne, Dedan, Gomen, Madame Nigaï, Marie-Yolande, Niavit, Nena, Poeta, Watiligon, Gouzenes, aux familles Gonich, Kela, Nida, Wadedeux, Toulongich, Ukewen, Uket, Baoutou, aux familles Wassamat, Omei, Teambui, Madame Tara, Margaret, Angai Huliwa, Boulougouen, parents et alliés, Mademoiselle Napourapoué, Jemila, Mademoiselle Wayaridri, Siwa, aux familles Aïri, excusez-moi, Aïra, Hamou, Tepitiou, Teiti, Ouéchouf, Tomedji, Monsieur Némoiré, Moïse et son épouse, ainsi que leurs enfants, Madame, Mademoiselle Némoiré Marlène, aux familles Samoin, Omniwak, Feta, Saumoé, Fautolo, Mademoiselle Yewene Rose, Madame Adjuniop Marie, Mademoiselle Diala, Victorien,
on nous prie d'annoncer le décès de notre Monsieur Ikera André François Ludovic, survenu dans sa 17e année ce 25 juillet à Dimbéa. La veillée se tiendra demain au centre funéraire de Nouméa ce jeudi 30 juillet de 7h à 20h. Elle reprendra ce vendredi 31 juillet à partir de 7h jusqu'à 13h, suivie de la cérémonie en la chapelle de la morgue à 13h15 et de l'inhumation au cimetière de Dimbéa à 14h30. La famille prie de bien vouloir l'excuser auprès des personnes qui n'auraient pas été citées et vous remercie de votre compréhension. Cet avis est signé par les parents. On nous prie d'annoncer le décès de Monsieur Grand Michel, décès survenu ce 27 juillet dans sa 77e année. La veillée aura lieu au centre funéraire de Nouméa ce vendredi 31 juillet de 8h à 13h. Un office religieux sera célébré en l'église de la Sainte-Jean-Baptiste de la Vallée des Colons ce vendredi 31 à partir de 13h30. Suivi de la crémation au centre funéraire de Nouméa à 15h. Les familles Kou, Lam, Roley, Shin, parents et alliés, ont la douleur d'annoncer le décès de Monsieur Kou Afou Tapakia, père, grand-père et arrière-grand-père, survenu ce 25 juin à Sydney, à l'âge de ses 100 ans. Le recueillement se tiendra ce samedi 1er août, de 7h à 9h, et la cérémonie religieuse sera célébrée ensuite, en la chapelle du centre du 5e kilomètre, à partir de 9h, suivie de l'inhumation, au cimetière adjacent, à 10h. Son épouse Liliane, ses enfants Linda et Jocelyn, son petit-fils Emmerich, ses arrière-petits-enfants Victoria et Diego, les familles de Geoffrey, Geoffroy, Barthélémy et Sévené, ses amis anciens collègues de la SLN et alliés, ont la douleur d'annoncer le décès de Monsieur Michel de Geoffroy, décès survenu ce 29 juillet dans sa 88e année. La veillée aura lieu au centre funéraire de Nouméa ce vendredi 31 de 14h à 19h. La crémation aura lieu ce samedi 1er août à partir de 9h au centre cinéraire du 5e kilomètre. Selon la volonté du défunt, ni fleurs ni couronne. On nous prie d'annoncer le décès de Madame Keshin Erika Djouma, née Elemaïa, survenue ce 26 juillet en Australie dans sa 49e année. La famille s'excuse auprès des familles et proches qui n'ont pas pu être prévenues. L'arrivée d'Australie est prévue demain, ce jeudi 30 juillet 2026. La coutume et la veillée se fera à la morgue de Nouméa ce dimanche 2 août de 8h à 20h, puis ce lundi 3 août de 10h à 20h, avec une dernière veillée prévue ce mardi 4 août de 10h à 20h. Le transfert vers l'IFU vous sera communiqué ultérieurement. Cet avis est signé par la famille. En mémoire de Monsieur Adrien Ndouka, rappelé à Dieu à l'âge de ses 72 ans, une messe sera célébrée pour le repos de son âme ce dimanche 2 août à partir de 10h30 en l'église de l'Espérance, du côté du Porte de Fer. La famille remercie sincèrement toutes les personnes qui s'associeront à leur peine par leur présence et leur prière.

c'était la première partie avec la lecture des avis de décès. On continue et on enchaîne avec la deuxième partie et la lecture des communiqués.

commençons la lecture avec un communiqué émanant de la DASPN. La DASPS plutôt, excusez-moi. Signé par la directrice adjointe Milenka Oudare, la province Nord informe la population qu'aucune permanence sociale de la DASPS, province Nord, ne pourra être assurée jusqu'au 31 juillet. Inclus, seuls les rendez-vous déjà programmés par les assistants de services sociaux des secteurs sont maintenus. La province Nord s'excuse auprès de la population des désagréments occasionnés par ce fonctionnement et invite cette dernière à se rapprocher des mairies respectives et des services spécialisés si besoin.

émanant de la commune de Puebu. Madame le maire de la commune informe l'ensemble de ses administrés que les services de l'aide médicale, du minimum vieillesse et de la CAFAT seront exceptionnellement fermés ce vendredi 31 juillet. L'ensemble de ces services réouvriront ce lundi 3 août. Aux heures habituelles, le maire s'excuse auprès de ses administrés de la gêne occasionnée et les remercie de leur compréhension. Ce communiqué est signé par la mairesse de la commune de Puebu, Madame Nadia Eo. Poursuivant, la commune de Ouégua informe l'ensemble des commerçants, artisans, producteurs locaux, exposants et usagers du marché qu'une assemblée constituante se tiendra en vue de la création du comité des marchés de Ouégua. Cette rencontre a pour objectif de présenter et d'échanger sur les missions et le fonctionnement du comité et enfin de procéder à la constitution du bureau. La participation de toutes les personnes concernées est vivement souhaitée afin de contribuer à la mise en place d'une instance représentative, favorisant le dialogue, l'organisation et le développement des marchés de la commune de Ouégua. Ça se passera ce mercredi 5 août à partir de 13h30 à la salle du conseil municipal à la mairie de Bandé. Pour tout renseignement complémentaire, vous pouvez contacter le pôle animation de la mairie de Ouégua. Et ce communiqué est signé par le maire de la commune de Ouégua, M. Pebouamène Barnabé.

terminant. Monsieur le maire de la commune de Lifou informe ses administrés résidant à Tiga et à Nouméa qu'un déplacement vers l'île de Tiga sera effectué en collaboration avec la société Reviso à l'occasion de ses rotations vers l'île de Tiga. Sera effectué en collaboration avec la société Reviso à l'occasion de ses rotations de transport de fret déjà programmées vers les îles Loyauté. Cette rotation est prévue la semaine du lundi 3 août. Pour ce faire, l'organisation sera établie selon le planning suivant. Pour le départ de Nouméa, chargement d'hiver à compter du mardi 28 juillet de 6h30 à 14h, on continue jusqu'au vendredi 31 juillet de 6h30 à 15h, on continue. Chargement des produits congelés ce vendredi 31 juillet de 6h30 à 15h et le lundi 3 août de 6h30 à 15h. Appareillage de la barge ce lundi 3 août à partir de 15h. Pour le déchargement de la barge à Tiga, pour l'appareillage de la barge, ça sera ce jeudi 6 août à minuit 20. Pour l'arrivée de la barge à Nouméa, la mise à disposition de la barge à Nouméa pour le déchargement éventuel, ça se passera ce vendredi 7 août. Nota bene, ces horaires restent dépendants des conditions météorologiques et de l'heure à laquelle la barge réussira à entrer jusqu'à la plage à Tiga. Le référent sur place à Tiga sera Monsieur Kouriane Kouriane, joignable par téléphone au 54 24 77. Je répète, le 54 24 77. Pour toute demande de chargement avant ce 31 juillet, ce vendredi, à midi, délai de rigueur, toute demande de chargement après cette date sera refusée. Un manifeste sera mis en place lors des chargements des marchandises sur Nouméa et Tiga et sera assuré par la société Reviso. La mairie de Lifou se décharge de toute responsabilité sur d'éventuels dommages ou pertes de matériel dès les chargements jusqu'au déchargement. Enfin, il est demandé aux personnes se rendant sur les quais la plus grande vigilance pour leur sécurité et celle du personnel sur place. Ce communiqué est signé par le maire de la commune de Lifou, Monsieur André Sima. Le premier adjoint plutôt, excusez-moi. À l'instant, c'était la lecture des communiqués pour la deuxième partie du Radio Service. Autrement dit, on peut clôturer le Radio Service de ce soir. Il est 17h24 sur Jido Radio. Nous, on va poursuivre en musique. Pour la suite, c'est juste après. On retrouve le point météo avec les bulletins de la météo marine.

Voici le bulletin de prévision marine pour ce mercredi 29 juillet à 17h01. C'est un anticyclone à 1027 hectopascales sur le nord de la Nouvelle-Zélande se décalant lentement vers l'est, prévu à 1025 hectopascales à l'est de Kermadec à la fin. Il dirige sur le pays un flux de secteur est, généralement modéré, mollissant progressivement. Au Lagan Sud, au secteur est-sud-est, le vent soufflera autour des 10 à 15 nœuds, fraîchissant à l'est et au nord de l'île des Pins. Au secteur est-nord-est, le vent sera de l'ordre de 15 à 20 nœuds. La houle longue de sud-est avoisinera les 1,5 m jusqu'à les 2 m. En seconde partie de nuit, ce sera des averses éparses. Passant au Lagan Ouest, au secteur est, le vent soufflera autour des 15 à 20 nœuds, mollissant jusqu'à 10 à 15 nœuds, puis à la fin, au secteur sud-est, jusqu'à 5 à 10 nœuds. La houle de secteur sud-est avoisinera les 1 m, voire les 1,5 m. Continuant au Lagan Nord, au nord et à l'est de Yandé, au secteur est-sud-est, le vent soufflera autour des 20 à 25 nœuds, mollissant jusqu'à 15 à 20 nœuds à la fin. Au sud et à l'ouest de Yandé, au secteur est, le vent soufflera autour des 15 à 20 nœuds, mollissant jusqu'à 10 à 15 nœuds. À l'est, la houle d'est avoisinera les 1,5 m, voire les 2 m, s'atténuant autour des 1,5 m. À l'ouest, la houle de sud-sud-est avoisinera les 1 m, jusqu'à les 1,5 m. Poursuivant au Lagan Est, au nord de Thio, au secteur sud-est, le vent soufflera autour des 15 à 20 nœuds, mollissant jusqu'à 10 à 15 nœuds. Au sud de Thio, au secteur sud-est, le vent sera de l'ordre de 10 à 15 nœuds, localement près des côtes avec 5 à 10 nœuds. Au nord de Thio, la houle courte d'est-nord-est avoisinera les 1 m. Ailleurs, la houle longue de sud-est avoisinera les 1 m. On termine les quelques prévisions au Lagan des Loyautés. Parage marée, au secteur est-sud-est, le vent soufflera autour des 10 à 15 nœuds, fraîchissant au secteur est avec 15 à 20 nœuds. Ailleurs, au secteur est-sud-est, le vent soufflera autour des 15 à 20 nœuds, mollissant jusqu'à 10 à 15 nœuds. Au sud des îles, la houle longue de sud-est avoisinera les 1,5 m. Ailleurs, la houle de secteur est sera autour des 1,5 m. Et du côté des Loyautés sur les fous et marées, ce sera des averses éparses à fréquentes. Et bien voilà tout ce que l'on peut dire concernant les prévisions de la météo marine. Nous, on va continuer musicalement pour la suite. C'est à 18h, comme toujours. On retrouve notre habituelle retransmission du journal du Pacifique par l'ami John Natanga.

Il est 17h58 sur Jido Radio. 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

0: 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Nous, il est 18h sur les ondes de Jido. On retrouve tout de suite la rediffusion du journal du Pacifique. Belle écoute à tous.
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Excusez-moi pour ce petit chèque entre-temps. On retrouve dans quelques instants le journal du Pacifique, réalisé par l'ami chez John Natanga.

Eh bien, c'est l'indicatif de notre journal du Pacifique. Du côté des îles Salomon, au moins 10 morts présumés dans l'effondrement de la mine de Goldbridge aux îles Salomon. La police des îles Salomon est actuellement sur le site minier de Goldbridge, alors que des informations font état d'au moins 10 corps retrouvés après un effondrement de terrain qui a enseveli des personnes à l'intérieur de la fosse tôt ce matin. L'incident s'est produit entre 1h et 2h du matin, a déclaré un témoin oculaire à Indep Solomons. Au moment où on vous parle, des excavatrices sont toujours en train de dégager la zone à la recherche d'autres personnes qui pourraient encore être piégées sous les décombres, a déclaré le témoin oculaire qui a demandé à rester anonyme. Les autorités n'ont pas encore confirmé le nombre de victimes ni publié de déclaration officielle. Les victimes seraient des personnes à la recherche d'or sur le site et ne seraient pas des employés de Goldrich Mining Limited et qui exploitent la mine. On pense plutôt qu'il s'agissait de mineurs informels ou illégaux et qui pénètrent dans les mines à ciel ouvert pour rechercher de l'or de manière indépendante. Ce n'est pas le premier incident mortel impliquant des personnes recherchant de l'or dans la mine. En août de l'année dernière, deux hommes ont été tués à la fosse 3 après qu'un gros rocher se soit détaché lors des opérations minières et leur soit tombé dessus. Il a également été indiqué que les victimes n'étaient pas des employés de Goldrich Mining Limited. La police a ouvert une enquête sur l'incident. En novembre 2023, la police royale des îles Salomon a enquêté sur la mort d'un homme de 40 ans suite à un incident survenu au puits 1. La police n'a pas divulgué publiquement les détails de l'incident. En janvier de cette année, d'importants troubles ont éclaté lorsque plus de 30 engins de chantier ont été incendiés lors d'un conflit foncier, ce qui a nécessité un important déploiement de forces de police. La mine de Goldrich est exploitée par Goldrich Mining Limited qui détient les permis d'exploitation et d'exploration pour ce projet à Guadalcanal. La société est détenue à 70% par Wango International Mining Group de Hong Kong, à 20% par AXF Resources d'Australie et à 10% par Goldrich Community Investment Limited qui représente les propriétaires fonciers locaux. Les dirigeants de Bougainville approuvent la position finale et recommandent la date de 2030 pour la déclaration d'indépendance. Le forum de consultation des dirigeants pour l'indépendance de Bougainville, BILCF, a approuvé la position finale de Bougainville et a recommandé le 1er septembre 2030 comme date proposée pour la déclaration d'indépendance de Bougainville. Le forum, présidé par le président du gouvernement autonome de Bougainville, Ismaël Atoroma et le vice-président Ezekiel Massat a réuni des dirigeants politiques, des vétérans, des représentants de la société civile, de la communauté et de la jeunesse pour réaffirmer la voie convenue de Bougainville vers l'indépendance. Le vice-président Massat

Depuis notre dernière réunion, beaucoup de choses ont évolué. Par exemple, le gouvernement national a introduit le seuil des 3/4 des voix dans l'ordre du jour. Nous savons qu'en réponse, la position finale de Bougainville a été présentée à sortie de nos échéanciers, a-t-il déclaré. Malgré les accords, nous, du côté du gouvernement de Bougainville, avons pris la décision délibérée que malgré ce qui semble être une stratégie du gouvernement national pour faire échouer la ratification, Bougainville restera engagé dans des consultations concernant l'accord de paix de Bougainville. Le président Toro a réaffirmé que le forum a pour vocation de guider les dirigeants politiques de Bougainville tout au long du processus de consultation sur les résultats du référendum. Nous menons des consultations uniquement sur les résultats du référendum qui porte sur l'indépendance et non sur d'autres sujets, a déclaré le président Toro Hama. Au cours du dernier mandat et du mandat actuel, le gouvernement a pleinement représenté et protégé les aspirations du peuple à l'indépendance. Notre position sur l'indépendance de Bougainville est claire. Le président Toro Hama a également salué le travail du service public du gouvernement de Bougainville, dirigé par le secrétaire en chef pour aligner la législation, les politiques et la prestation de services gouvernementaux sur la position finale de Bougainville. Le forum a reçu un soutien important de la part des anciens combattants qui ont approuvé la position finale de Bougainville et ont appelé à une réconciliation nationale entre la Papouasie-Nouvelle-Guinée et Bougainville avant le 1er septembre 2027. La société civile et les représentants des femmes ont également approuvé cette position et ont appelé à un soutien gouvernemental continu afin de fournir des informations exactes à la sensibilisation de la communauté. Parmi ces principales résolutions, le forum a approuvé la position finale de Bougainville, date recommandée pour la déclaration d'indépendance de Bougainville le 1er septembre 2030. Bougainville a réaffirmé son engagement à respecter de bonne foi l'accord de paix de Bougainville, a demandé l'achèvement de la constitution d'indépendance de Bougainville conformément au calendrier convenu. Il est recommandé d'accélérer l'engagement international et les activités de lobbying de Bougainville, a demandé que le processus de réconciliation nationale commence avant la ratification par le Parlement national et se termine avant le 1er septembre 2027, y compris un processus élargi de réconciliation avec les îles Salomon, a appelé les membres de la circonscription, la société civile et les organisations confessionnelles à mener des actions de sensibilisation à l'indépendance, de consolidation de la paix et de réconciliation dans tout Bougainville. Le BILCF a en outre décidé que les dirigeants et les responsables techniques de Bougainville n'avaient pas le mandat de poursuivre les discussions dans le cas où le résultat de la ratification par le Parlement national n'approuverait pas le résultat du référendum sur l'indépendance de Bougainville, tout en réaffirmant leur engagement à réaliser l'indépendance politique de Bougainville par des moyens pacifiques. Le forum a également recommandé que le groupe de Bougainville soulève ses préoccupations lors de la prochaine réunion de l'organe conjoint de surveillance concernant le processus d'ordonnance de cession afin de consigner officiellement l'engagement des partis envers l'accord de paix de Bougainville. Le forum consultatif des dirigeants pour l'indépendance de Bougainville s'est réuni pour la dernière fois en mars 2025. Les recommandations adoptées réaffirment la position unie de Bougainville et définissent une orientation politique claire pour la prochaine phase du processus de préparation à l'indépendance. Le nouveau directeur général a été accueilli par le personnel du secrétariat du MSG. Le secrétariat du groupe Fer de Lance Mélanésien MSG a officiellement accueilli sa nouvelle directrice générale, Dr. Anna Naupa, qui a pris ses fonctions le lundi 27 juillet 2026 au siège du secrétariat à Port-Vila, à Vanuatu. Cela marque un moment important pour le secrétariat et pour l'ensemble de la famille mélanésienne, car l'organisation continue de promouvoir les priorités communes de ses pays membres et de défendre les valeurs fondatrices de solidarité, de coopération, de respect et de progrès collectif mélanésien. Cette nomination historique fait également du docteur Naupa la première femme.

est la première personne originaire du Vanuatu à occuper le poste de directrice générale du secrétariat du MSGI, une réalisation qui revêt une importance profonde et offre un espoir et une inspiration renouvelée aux femmes et aux filles de toute la Mélanésie. Ilan Kilowé, qui a assuré l'intérim à la direction générale pendant la période de transition, a adressé ses chaleureuses félicitations à Dr Naupa et a réaffirmé le plein soutien du secrétariat à son leadership. Le secrétariat se réjouit de travailler sous la direction de Dr Naupa alors que nous continuons à faire progresser les priorités communes de nos pays membres et à renforcer la solidarité mélanésienne, a déclaré Kilowé. Alors que le secrétariat entame ce nouveau chapitre, il réaffirme son engagement en faveur du travail d'équipe, de la transparence et d'une action transformatrice dans l'ensemble des piliers fondamentaux de la coopération politique, économique et culturelle. En prenant ses fonctions pendant la période commémorant l'anniversaire de l'indépendance du Vanuatu, Dr Naupa a rendu hommage à la sagesse, à la force et au courage inébranlable des dirigeants fondateurs de la région, dont la vision continue de guider les aspirations collectives de la Mélanésie. Dr Naupa a également évoqué son lien personnel avec l'histoire nationale du Vanuatu, rappelant le service public de son défunt père, qui a été ministre de la Santé et ministre des Travaux publics, et la contribution de sa mère en tant qu'éducatrice enseignante au collège de Malapois, où ont été formés de nombreux dirigeants contemporains du Vanuatu. Présentant ses priorités stratégiques immédiates, Dr Naupa a souligné son engagement à renforcer les programmes de services aux entreprises, politiques et commerciaux du secrétariat afin de mieux servir les membres du MSG et de soutenir la mise en œuvre des décisions des dirigeants. Le secrétariat du MSG adresse donc ses plus hautes félicitations à Madame Naupa et lui souhaite plein succès dans ses fonctions prestigieuses à la tête de l'organisation. Les États-Unis investissent 6 millions de dollars supplémentaires dans le déminage aux îles Salomon. Le Premier ministre des îles Salomon, Matthew Well, a annoncé un important renforcement des efforts du pays en matière de déminage UXO après avoir obtenu un financement supplémentaire de 50 millions de dollars saoudiens, soit 6 millions de dollars américains des États-Unis. Il a fait cette annonce à son retour de rencontre de haut niveau à Washington et à Tokyo la semaine dernière pour garantir que les fonds se traduisent immédiatement en actions concrètes sur le terrain. Le Premier ministre a confirmé que le gouvernement avait signé un décret visant à contourner les obstacles réglementaires existants, ouvrant la voie à une expansion rapide des opérations de dédouanement. Les États-Unis ont accordé une aide supplémentaire de 6 millions de dollars pour la lutte contre les munitions non explosées, a déclaré le Premier ministre Well. Pour ces 50 millions de dollars SBD, soit 6 millions de dollars US, nous avons signé une décharge nous autorisant à ne pas être limités par les contraintes réglementaires actuelles afin que davantage de personnes puissent participer au travail de déminage. La levée de ces contraintes vise à augmenter considérablement le nombre de personnels et d'entrepreneurs locaux chargés du déminage des munitions mortelles datant de la Seconde Guerre mondiale qui continue de menacer les communautés, notamment à Guadalcanal. Well a déclaré qu'il incombait désormais aux îles Salomon de maximiser l'impact de ce nouveau soutien financier, le présentant comme un test crucial pour l'aide internationale future. C'est essentiel, avertit le Premier ministre, si ce fonds est utilisé à bon escient, ils continueront à nous soutenir dans le déminage. Le plan de financement a été finalisé lors des rencontres bilatérales du Premier ministre Well avec des responsables américains, dont le secrétaire d'État adjoint Christopher Londo à Washington DC. Cette tournée diplomatique de 8 jours à l'étranger comprenait également une visite au Japon pour des entretiens avec les dirigeants japonais visant à renforcer les partenariats bilatéraux
latéraux indépendants. Les îles Salomon restent l'un des pays du Pacifique les plus contaminés par les munitions datant de la Seconde Guerre mondiale. Soutenu par de nombreux fonds américains et des obstacles réglementaires réduits, le programme d'autorisation accélérée devrait étendre ses opérations, protéger les communautés locales et libérer des terres pour les infrastructures et l'agriculture. La CPS lance un système de données sur l'éducation aux Samoans pour renforcer la planification et la prise de décision. La communauté du Pacifique CPS affirme que le lancement du système d'information de gestion de l'éducation des Samoans, CEMIS, constitue une étape majeure dans le renforcement de la planification, de la gestion et de la prise de décision en matière d'éducation aux Samoans. Lors de son intervention au lancement, Senitiki est Rocco Kakaou, chef d'équipe de CPS pour les technologies de l'information dans l'éducation, a déclaré que ce système s'inscrit dans le cadre des travaux du CPS sur les systèmes d'information de gestion de l'éducation SIGE à travers son programme d'évaluation et de qualité de l'éducation PEQE. Aujourd'hui, marque bien plus que le lancement d'une plateforme numérique. Cela représente une étape importante dans le renforcement des fondements de la planification, de la gestion et de la prise de décision en matière d'éducation au Samoa et dans toute la région pacifique, a-t-il déclaré. Rocco Kakaou a remercié le gouvernement des Samoa, le ministère de l'Éducation, des Sports et de la Culture, les partenaires au développement et tous qui ont contribué au projet. Il a déclaré que des données fiables et actualisées sont essentielles pour permettre au système éducatif de relever les défis, notamment en améliorant les résultats d'apprentissage, en remédiant à la pénurie d'enseignants, en renforçant la résilience face au changement climatique et en garantissant un accès équitable à l'éducation. Les données sont la boussole des systèmes éducatifs modernes. Elle nous indique où nous sommes, où nous devons aller et si nous sommes sur la bonne voie. Rocco Kakaou a déclaré que les consultations menées auprès des pays du Pacifique et de leurs partenaires, notamment le Partenariat mondial pour l'éducation, GPE, ont révélé que de nombreux pays rencontraient des difficultés pour collecter, gérer, analyser et communiquer les données relatives à l'éducation. Trop souvent, des informations précieuses rester fragmenté entre les écoles, les districts et les ministères. Par conséquent, les responsables de l'éducation étaient obligés de prendre des décisions importantes sans avoir accès à des informations complètes et à jour. Il a déclaré que cela avait conduit les pays du Pacifique à identifier le renforcement des systèmes d'information sur l'éducation comme une priorité régionale dans le cadre du cadre régional d'éducation du Pacifique. PACREF, grâce au soutien de la subvention du GPE pour le renforcement des capacités des systèmes, la CPS a développé le Pacific School Information Management System, PACSIM-EMIS, une plateforme régionale. CEMIS est la version samoane de PACSIM-EMIS, adaptée au système éducatif du pays et au contexte local. PACSIM-EMIS n'est donc pas simplement une solution technique. C'est une initiative de renforcement des capacités. C'est un investissement dans des systèmes éducatifs plus solides et dans l'avenir des apprenants du Pacifique, a-t-il déclaré. Rocco Kakaou a déclaré que l'un des principaux atouts de la plateforme est qu'il s'agit d'une solution pacifique détenue à l'échelle régionale, conçue pour renforcer l'appropriation nationale et la collaboration régionale. Le système d'information de gestion de l'éducation EMIS des Samoa a été développé en collaboration avec le ministère des Samoa pour les Samoa. Il a déclaré que le système intègre des informations à les élèves, les enseignants et les écoles afin de faciliter la planification et la prise de décision tout en renforçant le suivi et la communication des progrès réalisés en vue d'atteindre l'objectif de développement durable numéro 4 au niveau national. Le système d'information de gestion de l'éducation des Samoa EMIS s'inscrit
dans un mouvement régional croissant qui vise à renforcer l'éducation grâce à de meilleures données et à des systèmes plus robustes, a déclaré Roko Kakaua. Roko Kakaua a déclaré que ce lancement reflétait l'engagement du ministère envers l'innovation, la responsabilité et l'amélioration continue, ainsi que le travail du personnel du ministère, des chefs d'établissement, des enseignants, des équipes techniques et des partenaires au développement. Il a déclaré que ce lancement marquait le début de la prochaine phase du système. Le lancement du système EMIS des Samoa ne marque pas la fin d'un voyage, mais plutôt le début d'une nouvelle aventure. À l'instar d'une boussole fiable, la véritable valeur du système d'information de gestion de l'environnement des Samoa EMIS réside dans son utilisation. Son efficacité dépendra de la qualité des données collectées, des enseignements tirés, de leur analyse et des décisions fondées sur des données probantes qu'il permettra de prendre, a déclaré Roko Kakaua. Roko Kakaua a déclaré que la CPS reste déterminée à travailler avec les Samoa et les autres pays insulaires du Pacifique pour renforcer les systèmes éducatifs et améliorer les résultats d'apprentissage dans toute la région. D'autres partenariats de défense dans le Pacifique sont probables après la signature d'un accord entre la Papouasie-Nouvelle-Guinée et la Nouvelle-Zélande, selon un expert. Le nouvel accord de défense entre la Papouasie-Nouvelle-Guinée et la Nouvelle-Zélande pourrait conduire à davantage d'entraînements conjoints, de patrouilles maritimes et de coopération régionale, alors que les pays du Pacifique répondent à des défis de sécurité communs. Des défis communs, selon le professeur Al Gillespie, expert en droit international. La déclaration d'intention sur la coopération en matière de défense 2026-2029 a été signée mercredi dernier à Port Moresby par Elias Kapaburi, ministre de la Défense de Papouasie-Nouvelle-Guinée, et Chris Penck, ministre de la Défense de Nouvelle-Zélande. L'accord vise à renforcer la coopération dans des domaines tels que la surveillance maritime, la réponse aux catastrophes, la recherche et le sauvetage, le déminage, la formation des officiers et les échanges de personnel. Le gouvernement de Papouasie-Nouvelle-Guinée a souligné que l'accord vise à renforcer les capacités des forces de défense du pays tout en préservant sa souveraineté et son contrôle sur ses propres décisions en matière de sécurité. S'exprimant dans l'émission Pacific Morning, Gillespie a déclaré que cet accord triennal représentait bien plus qu'un simple engagement entre deux pays. Il estime que cela témoigne d'un changement plus large, les nations du Pacifique renforçant leur coopération en matière de sécurité tout en s'adaptant à un environnement régional en mutation. Je pense que c'est un pas dans la bonne direction, a déclaré Gillespie. Je trouve formidable de travailler avec la Papouasie-Nouvelle-Guinée. Leur soldats sont d'excellente qualité et cela renforcera les relations entre nos deux pays. Gillespie a déclaré que la sécurité maritime est un axe prioritaire car les pays du Pacifique sont confrontés à toute une série de défis communs sur l'ensemble de leur vaste territoire océanique. La sécurité maritime englobe de nombreux aspects, a-t-il déclaré. Il ne s'agit pas seulement de la menace que représente les autres pays. Il y a aussi la menace du trafic de drogue, de la pêche illégale. Il y a donc de nombreux aspects à en prendre compte dans le domaine maritime. Pour les pays du Pacifique, la sécurité maritime est étroitement liée à des problématiques quotidiennes telles que la protection des pêcheries, la réponse aux catastrophes et le soutien aux communautés insulaires isolées. Il a déclaré que la Nouvelle-Zélande, l'Australie et les États-Unis possèdent tous une expertise qui peut aider les pays du Pacifique à relever ces défis. Gillespie estime que l'accord avec la Papouasie-Nouvelle-Guinée s'inscrit dans une tendance régionale plus large et qui est déjà en train d'émerger. Ce n'est pas seulement le cas avec la Papouasie-Nouvelle-Guinée, en Australie et en Nouvelle-Zélande. C'est aussi le cas avec les Fidji, que je pense que cela va se propager davantage dans toute la région
au cours des prochaines années et des prochains mois. Plutôt que de créer des alliances militaires formelles, a-t-il déclaré, nombre de ces accords visent à améliorer la façon dont les pays et collaborent lors de situations d'urgence et d'opérations de sécurité. C'est ce que l'on constate, ce sont des liens beaucoup plus étroits ou beaucoup plus étroits entre les pays partageant les mêmes idées. Et donc, on observe un réseau beaucoup plus étendu d'accords de défense interconnectés. Il s'attend à ce que les pays du Pacifique connaissent une coopération plus concrète à mesure que ces relations se développeront. Je pense que vous verrez probablement davantage, ce qui signifie qu'il y aura probablement plus d'entraînement conjoint. Vous verrez donc des officiers, par exemple, de Papouasie-Nouvelle-Guinée venir les former. Vous constaterez une augmentation des opérations et de la surveillance conjointe dans la région, ainsi qu'une utilisation accrue des nouvelles technologies telles que les systèmes sous-marins et les systèmes de drones. Gillespie a indiqué que ces partenariats croissants devraient également s'étendre au-delà de la coopération militaire pour inclure les agences civiles, notamment les services de police. Et cela se recoupera non seulement en termes de soutien militaire, mais aussi en termes de soutien civil, notamment dans les domaines du maintien de l'ordre. Cet accord intervient alors que la Nouvelle-Zélande continue de privilégier un engagement plus étroit avec ses partenaires régionaux dans un contexte d'incertitude croissante en matière de sécurité et d'économie. S'exprimant lors de réunions régionales à Manille la semaine dernière, le ministre néo-zélandais des Affaires étrangères, Winston Peters, a déclaré que la coopération avec les partenaires était de plus en plus importante à mesure que les pays s'adaptent à un environnement mondial en mutation. Les gens du monde entier traversent des moments difficiles et notre région subit des répercussions majeures sur la sécurité et l'économie en raison du contexte mondial turbulent actuel, a déclaré Peters. Interrogé sur la façon dont la Chine pourrait percevoir le nombre croissant d'accords de défense dans le Pacifique, Gillespie a déclaré que ces tendances avaient peu de chances d'être bien accueillies par Pékin. Mais il a ajouté qu'il devrait rester possible de coopérer sur des questions régionales plus larges. Nous devons nous efforcer de coopérer autant que possible avec nos partenaires non traditionnels et éviter les conflits, notamment en ce qui concerne le développement et le développement durable du Pacifique. Mais en matière de sécurité, les pays ont tendance à collaborer davantage avec ceux qui sont historiquement liés et partagent les mêmes valeurs. La Chine a également mis en avant ses relations croissantes avec la Papouasie-Nouvelle-Guinée. Le ministre chinois des Affaires étrangères, Wang Yi, affirmant que Pékin soutenait le rôle accru que la Papouasie-Nouvelle-Guinée pouvait jouer dans les affaires internationales. Lors d'entretiens à Manille avec le ministre des Affaires étrangères de la Papouasie-Nouvelle-Guinée, Justin Kachekouf, Wang a déclaré que la Chine était disposée à approfondir sa coopération avec la Papouasie-Nouvelle-Guinée dans les domaines tels que le commerce, les infrastructures, la santé et d'autres secteurs de développement. Il s'est également félicité de la décision de la Papouasie-Nouvelle-Guinée de fermer son bureau économique à Taipei, y voyant un signe de rapprochement entre les deux pays. Le Premier ministre de Papouasie-Nouvelle-Guinée, James Marape, a déclaré que les partenariats de défense avec les partenaires traditionnels relèvent de décisions souveraines et que la Papouasie-Nouvelle-Guinée conserve le contrôle total de ses forces armées. Ces propos reflètent la position maintes fois réaffirmée de la Papouasie-Nouvelle-Guinée selon laquelle les partenariats de sécurité visent à renforcer les capacités nationales tout en maintenant le pouvoir de décision entre les mains de la Papouasie-Nouvelle-Guinée. Chaque nation demeure pleinement souveraine. Les forces de défense de Papouasie-Nouvelle-Guinée ne répondent qu'au gouvernement et aux commandants de Papouasie-Nouvelle-Guinée. Cela ne diminue en rien notre souveraineté, a déclaré Marape. Pour Gillespie, il est peu probable que cet accord soit le dernier du genre. Face aux défis sécuritaires croissants auxquels sont confrontés les pays du Pacifique, il prévoit l'émergence de davantage de partenariats de défense dans toute la région, renforçant la coopération tant en mer que sur terre.

à l'instant le journal du Pacifique, réalisé par l'ami John Natanga. Avant de poursuivre et se poser autour du feu avec Madame Cinceau, je vous annonce le menu de ce soir pour la fréquence Denis. Tout d'abord, à 20h15, ce sera la retransmission du radioservice de 17h05. À 21h, c'est Gabriella Ouassaoumier que vous aurez pour le journal du soir. À 1h du matin, vous retrouverez Naïda Wamai pour les éditions de la mi-journée. Et à 2h du matin, ce sera avec Gabriella Ouassaoumier pour la deuxième rediff du journal du soir. Demain, vous serez avec Angie Wiwan pour le lever du soleil et nous pour s'en coucher sur la fréquence à partir de 15h30. Il ne me reste plus qu'à vous souhaiter un bon retour au calme en compagnie de Madame Cinceau, Nina, avec l'émission Au coin du feu et l'histoire du dos de chenille. De la chenille par Léopold Nachipane. Belle écoute et excellente soirée à tous sur la meilleure des fréquences.

0: Alors bonsoir chères auditrices et chers auditeurs, et merci d'être au rendez-vous au coin du feu ce soir. L'auteur de ce soir, nous l'avons déjà découvert à travers une certaine écriture tirée de ce deuxième recueil qui a été publié après le premier, De séduction en séduction. Et le deuxième recueil de nouvelles, Les fleurs de Poch, démontre une nouvelle fois la merveilleuse liberté de pensée et de parole de Léopold Nachipane. Parfois tragique, souvent drôle, toujours très profond, ses récits illustrent son regard tendre mais sans concession sur sa propre culture. C'est une occasion extraordinaire pour nous de partir à la lecture et à la rencontre de Les Fous, de ses mystères, de sa magie et de ses tabous. Ce recueil comporte 9 textes, pour la plupart inédits, et pour ce soir, je vous propose de partager celui du dos de la chenille. C'est donc l'occasion de vous éloigner de vos écrans tactiles, de vos téléphones, et de rester quelques minutes avec nous, juste là, au coin du feu. La lecture commence. Le dos de la chenille. Ce mercredi après-midi, Monsieur Théodore décida d'abandonner ses notes pour aller se promener de l'autre côté de la rivière. Il s'y trouvait un lopin de terre que le conseil des anciens de la tribu de Tieta avait autrefois légué aux enseignants qui voulaient cultiver leurs légumes. À peine sorti de sa maison, Monsieur Théodore sentit le vent le pousser dans le dos. À l'approche des grandes vacances de fin d'année, il lui fallait calculer les moyennes trimestrielles de ses élèves. Une tâche laborieuse. Ses pieds se mirent à bouger et le guidèrent sur le chemin qui traversait l'allée de faux peupliers. Il faisait beau, le ciel était bleu. Un vent léger faisait frémir les feuilles des arbres. Et tout là-haut, entre les deux montagnes qui marquaient l'entrée de la tribu, une buse tournoyait au-dessus de la vallée. Quelle belle journée! Qu'il fait bon loin du bruit de Nouméa, marmonna-t-il en allant de son train de sénateur. Arrivé sur le pont, il aperçut la vieille Thérésia. Elle était au contrebas sur la berge de la Tieta et elle pêchait. Sa gaule était une branche de mimosa choisie et taillée avec soin. Le flotteur était un bouchon de liège provenant de l'une des innombrables bouteilles de vin vide que son mari, Rémi, entreposait dans un coin de la maison. Rémi, il n'était pas avec elle, bien entendu. Rémi, un métropolitain originaire de Melun, trônait en chef dans la petite communauté des ivrognes de la région. Il se levait tôt le matin pour aller rejoindre ses complices devant le magasin du village. Dès son arrivée, il y achetait une bouteille dont il acceptait de rares occasions de partager une faible partie. Puis, il s'installait à côté de l'étalage de fruits et légumes de l'unique petit marché du village et se bourrait la panse. Une manière comme une autre de se guérir du temps. Au petit marché, Thérésia vendait des produits de son champ. Personne ne lui faisait de concurrence. Dans la vallée, les gens étaient très occupés à ne s'occuper de rien ou alors à penser. Beaucoup penser. Tout le monde avait les yeux rivés sur l'usine du Nord, Les petits diplômés du coin voulaient tous avoir un poste à grande responsabilité et personne ne donnait plus son temps au travail des champs. Seule Thérésia soutenait que la terre pouvait toujours répondre aux exigences de la modernité. Elle pensait que la terre nivelle les situations et les hommes et qu'elle abolit les différences. Monsieur Théodore la rencontrait souvent de ce côté du pont. Elle allait soigner les bananiers, les ignames qui poussaient sur ses carrés. C'est de là qu'elle tirait toutes ses ressources et elle n'en avait pas honte.
1: Tu sais,
0: Moni, c'est l'abréviation de moniteur et surnom que Thérésia donne à Monsieur Théodore.
1: Les jeunes aujourd'hui ne veulent plus travailler la terre. Ils attendent toujours une promotion. Ils attendent que quelqu'un vienne leur donner l'argent qu'ils réclament. C'est peut-être parce que nos enfants ont été habitués à ne rien faire. C'est dégoûtant. Ça ne travaille pas, mais ça écoute la musique. Et parfois, ça fait la politique. Tu vois mon fils, Moni, je ne lui parle plus. Il est déjà grand maintenant, mais il n'est pas devenu ce que j'attendais de lui. Je voulais qu'il ait un métier qui rapporte de l'argent, beaucoup d'argent. Ça m'aurait aidé, hein, à payer la pension de Myriam. Tu sais, Moni, moi je ne gagne pas beaucoup. Je travaille pour manger, mais aussi pour sentir la vie. Tu vois, nous autres, de l'ancienne génération, nous avons été habitués à travailler dur par nos parents. Moi, je ne peux pas rester sans rien faire. Autrement, je mourrais. Moi, je vis parce que je bouge tout le temps. Il faut pousser la brouette tous les jours. Même si je crois avoir tout terminé, ce que j'avais à faire et à penser faire le matin, il y a d'autres tâches à accomplir. Il faut désherber de nouveau. La pluie tombe souvent en ce moment. Monsieur Théodore, lui, écoutait en silence. Il était fasciné par la façon dont vivait Thérésia, une femme qu'il ne rencontrait jamais dans les journées portes ouvertes de l'école. Il ne la voyait jamais ailleurs qu'à côté du pont. Normal, la famille de Monsieur Théodore vivait à Nouméa et lui ne venait à Tita que le lundi pour repartir le vendredi après ses derniers cours. Sa femme l'accompagnait parfois dans ses déplacements, mais ils avaient bien peu d'occasion à se mêler à la vie de la tribu. Il arrive que l'on vive les uns à côté des autres sans parvenir à se connaître vraiment. Et puis, Thérésia avait un emploi du temps très chargé. Par respect, elle ne mettait jamais les pieds dans l'enceinte de l'établissement. Les gens de la tribu avaient leur explication à ce sujet. L'école est un lieu de savoir, chose qu'elle ne possède pas. Dieu l'avait ainsi voulu. Thérésia, elle est bonne seulement à planter le manioc, hein? C'était écrit et rien ne pouvait aller à l'encontre de la volonté divine. Thérésia, c'était la génération qui donnait à l'école la même dimension que celle de l'Église. Soudain, des éclats de voix firent sursauter Monsieur Théodore, qui tourna aussitôt son visage vers la tribu. L'espace d'un instant, il avait cru se retrouver en pleine nuit, à l'heure du passage des chevaux sauvages, des chats errants, des chiens sans maître et des cris aigus des oiseaux auxquels il ne parvenait pas à s'habituer. Une moto démarra en trombe. Monsieur Théodore eut un mouvement de recul. Thérésia était indifférente à ce tapage. Elle savait que c'était les enfants de la tribu qui se disputaient leurs cadeaux de fin d'année. Elle s'apprêtait à reprendre son bavardage quand elle constata à quel point Monsieur Théodore était mal à l'aise. Elle comprit que les crises que poussaient souvent les jeunes faisaient peur à l'étranger. Elle retira sa ligne et la rangit dans son seau. Elle y ajouta les carpes et les mulets. noir qui avait commencé à se dessécher sur les galets brûlants de la berge. « Mouni, je vais vous en donner quelques-uns, » dit-elle à l'enseignant.
2: « Non. »« Oh non, c'est gentil, mais je ne saurais pas quoi en faire. »
1: Thérésia, elle, continua à lui tendre le seau comme si elle n'avait rien entendu. Monsieur Théodore était très indécis. Il avait peur de vexer la vieille dame en refusant son offrande, mais il savait qu'elle vivait de très peu. Il ne voulait pas la priver de ses maigres ressources.
2: « Eh bien, c'est gentil, hein ? Alors, je vais prendre le petit, là. Ah voilà, le petit, ce sera assez bien pour moi. »
1: Il saisit maladroitement un mulet minuscule qu'il ne savait par quel bout tenir. Puis, il lança un sourire gêné à Thérésia, la salua et s'empressa de partir pour terminer ses calculs de moyenne, son petit poisson à bout de bras. Remontant de la rivière, son seau toujours à la main, la vieille se dirigea tout droit vers l'abri des tôles rouillées que son mari avait arrangées au bord du champ pour se protéger de la pluie, mais aussi surtout des regards. Ah, pourquoi fallait-il que le temps passe si vite? Elle était déjà en retard. Depuis le matin, elle ne se sentait pas bien à cause du mandat postal du grand-père qui tardait à arriver. Et il y avait aussi autre chose. Un sentiment de mal-être inexplicable qui la turlupinait. Cette année, elle n'avait pas été assez régulièrement à son champ à l'heure de l'arrosage. Les melons n'arrivaient sans doute pas à maturité, un manque à gagner. Thérésia était une femme rigoureuse qui n'aimait pas déroger la noble charge champêtre que dictaient les cycles de la lune. Les ombres des arbres indiquaient presque 2 heures. Il n'était pas question d'attendre un jour de plus avant de ramer les ignames sur les cordes que son mari avait tendues entre 2 poteaux en guise de tuteur. Elle pouvait aussi sarcler, mais l'énergie lui manquait. Elle se sentait comme une veilleuse. Au lieu de la booster, le soleil qui dominait cette journée radieuse l'anéantissait. L'élan qu'il apportait habituellement refusait de venir à son secours. Elle s'assit sur la souche d'un badamier que son homme avait scié pour éclaircir le champ. De là, elle pouvait suivre des yeux la ligne des piquets de bambou qu'elle avait fiché en oubli tout au long des cordes de soutien de sa rangée d'ignames. À ses pieds, les premières tiges étaient sorties de terre. Elle se baissa et commença à les ligaturer, mais une lourde fatigue pesa sur sa nuque. Ses gestes étaient répétitifs, se firent imprécis. Elle était en train de s'assoupir. Mais du coin de l'œil, elle aperçut soudain une chenille minuscule rampant sur l'une des cordes de soutien. Une chenille d'un vert intense, presque fluorescent. Thérésia approcha son visage pour mieux la contempler. La funambule avançait lentement, d'un mouvement mécanique et hypnotique qui capturait toute l'attention de la vieille femme. La bestiole s'étalait de tout son long sur la corde raide que ses pieds pinçaient en tenaille. Puis, elle ramenait son train arrière vers l'avant en tremblant légèrement, se pliant par le milieu d'une façon amusante qui lui donnait l'allure d'une petite vieille courbant le dos. Elle projetait alors sa tête et sa poitrine aussi loin que possible et se trouvait à nouveau allongée de tout son long, prête à recommencer son numéro d'équilibriste. Captivée, Thérésia suivait le fil de sa course comme s'il s'agissait de la chose la plus importante au monde. Assise, telle un lutin sur sa souche, elle s'abandonna au temps qui déferlait sur elle en une vague paresseuse. Quel transport!
2: une brise fragile glissa sur la vallée depuis la montagne. La chaleur du jour se fit soudain plus légère et la fatigue de la vieille femme se mua en un flottement délicieux. La petite chenille, elle, était en train de dissiper son humeur misérable. Le temps coulait et Thérésia était de plus en plus en retard. Partout, les tiges d'igname qui avaient percé le sol attendaient de trouver leur tuteur. La plus grande d'entre elles rampait déjà sur la terre brûlante et commençait à dépérir sous le soleil implacable de décembre. Oh là là, quelle chaleur! Ravie, goûtée, Thérésia sortit enfin de sa torpeur et se mit enfin à l'ouvrage.

0: Elle termina sa ligne d'igname et s'arcla tout son soûle jusqu'à la fin de l'après-midi. Elle venait de s'engager sur le chemin du retour lorsque le vrombissement d'un moteur fit trembler l'air. Elle leva la tête en direction de la route, distingua un nuage de poussière à la hauteur de son champ. Theresia tressaillit. Au même moment, le bâtonnier planté au niveau de la barrière de l'entrée frémit sous l'effet d'une secousse. La voiture repartit. Theresia ne bougea pas, elle avait peur. Elle demeura quelques minutes immobile avant de se résoudre à aller voir ce qui s'était passé. Sur le flanc du bananier, il ne restait plus qu'un moignon. La salive coulait à flots sur les feuilles sèches qui recouvraient le sol. Du régime de Poingo, il n'y avait plus trace. Cette vision lui brûla les entrailles. Tant de labeur pour ça, elle avait tellement espéré vendre ses bananes et ses melons. Ce n'était pas la première fois qu'un tel acte était commis à son encontre. Elle ne le disait jamais à personne, de peur de faire des histoires à la tribu. Son regard alla instinctivement vers les autres bananiers qui surplombaient le champ de leurs grosses feuilles. Il restait des régimes de bananes dessert dont les fruits n'étaient pas entièrement parvenus à maturité. Mais ils pouvaient déjà être cueillis. Il lui fallait les couper si elle voulait profiter du prochain passage du colporteur. Elle administra quelques coups de sabre de régime. Il lui rapporterait autant que le régime dérobé. Elle piqua ensuite son couteau dans le sol et s'assit sur les feuilles de bananier sèches. Elle suait aussi fort que si le soleil était toujours à pic. Elle s'essuya la commissure des lèvres avec le pan de robe qui lui recouvrait la poitrine. Elle s'aperçut qu'elle bavait. Puis, elle regarda longuement ces deux régimes en pesant leur valeur. Combien lui fallait-il encore pour les besoins de la maison? Au ciel, souffla-t-elle. Et la pension de Myriam? Et la calculatrice qui fait des graphiques pour les cours de Monsieur Théodore? Tout ça lui retournait le ventre. Le combat pour la vie a besoin d'une cause juste. Il lui fallait résister. Elle se releva d'un banc et transporta le premier régime vers le bois noir, le point de ralliement. Elle revint ensuite pour chercher le second, puis elle détacha les mains de banane de la nervure principale et les enfonça dans des grands sacs qu'elle avait tirés de sous une pierre. Myriam viendrait l'aider à transporter tout cela. Une fois l'ouvrage achevé, elle s'étira et prit un peu de repos sur les feuilles de cocotier qui jonchaient le sol. Elle allait s'endormir assommée par sa longue journée et par le sang qui lui martelait les tempes, lorsqu'un nouveau bruit de moteur la fit sursauter. La voiture ralentit en parvenant à sa hauteur. De l'habitacle, les occupants lui firent de grands signes pour la saluer. Cette fois-ci, Theresia était bien visible de la route. Quelques-uns lui crièrent des mots gentils en agitant la main. Elle eut peine à penser que cette même voiture s'était arrêtée une heure plus tôt pour lui voler un régime de bananes. Elle s'essuya seulement le visage et ravala sa misère. « Quelle honte !» se dit-elle. Que Dieu les bénisse. Elle se leva avec difficulté et partit vers la rivière qu'elle traversa avec prudence, son seau de poisson à bout de bras. C'était le chemin détourné. Elle ne voulait pas emprunter la grande route et se faire voir par les gens du village qui montaient vers la chaîne centrale. Le soleil était déjà derrière les montagnes. À quelques pas de la maison, Myriam vint à sa rencontre avec le sourire des jours heureux.
1: « Maman, c'est madame qui m'a amenée à la maison !»
0: lui cria-t-elle. « Eh, mais quelle madame ?»«
1: Madame Nathalie, elle s'est arrêtée toute seule, je n'ai même pas fait du pouce. »«
0: Ah, ça c'est bien ma fille, Et pour le mandat de là-haut, c'est comment?
1: La madame de la poste n'a rien donné. Elle a dit seulement que le papier allait arriver tout seul. Ah, on peut aller lui-même le toucher à la poste mobile, qui passera à la maison commune mardi ou bien jeudi de la semaine prochaine.
0: Ah bon? Eh, mais ça fait quand même un bon bout de temps hein, que grand-père espérait ça. Et ma chérie, c'est comment?
1: Ben, elle est avec Raymond et les garçons de l'école du dimanche. Ils allument des feux d'artifice et des pétards vers la maison commune. Mais même monter sur le coin de Julie.
0: Hein? Car, mais c'était eux qui criaient tout à l'heure comme des fous. Et mais, ça veut dire qu'il n'est pas parti avec toi pour aller à la poste, hein?
1: Mais non.
0: Laisse. Car, laisse, il va m'entendre, hein? Toi, tu prends le seau, puis tu vas nettoyer les poissons. Ça, c'est le manger pour ne pas ce soir.

0: Lorsqu'elle parvint sous la tonnelle, Thérésia poussa un cri d'étonnement et de frayeur. Il y avait plusieurs cartons de vivres et de jouets pour enfants. Un trésor, un stock énorme. Elle se tourna vers sa fille pour lui demander des explications. Myriam resta muette. Elle était aussi interloquée que sa mère et n'avait jamais vu autant de richesse à la maison. La voix du grand-père fusa alors de la case.
1: « Madame Nathalie a descendu la petite et lui a dit d'aller jouer. »
0: Puis elle a ouvert son coffre et a débarqué tous ses cartons en nous souhaitant joyeux Noël. Elle m'a aussi remis ça. « Tiens !» Thérésia déchira l'enveloppe que lui avait tendue le grand-père. Elle contenait plus d'argent que le mandat qu'elle attendait. Était-ce un don de Dieu? Non, c'était un geste du cœur. Thérésia n'en revenait pas. Elle restait là, plantée, ne sachant quoi faire. Les frasques de son mari qui n'était toujours pas revenu de Vaud, le régime de Poingo volé et toutes les misères du monde n'avaient plus aucune importance. Tout cela venait de s'évanouir comme la rosée sous le soleil du matin. Le paradis était sur terre. Et chez Thérésia, plus encore que d'habitude, un bonheur paisible et puissant recouvrait tout ce qui restait du jour. Un peu plus loin, dans la maison de Monsieur Théodore qui venait tout juste de rentrer du travail, Madame Nathalie faisait cuire un petit poisson. Et bien voilà, c'est la fin de la lecture de ce texte, Le dos de la chenille, extrait du deuxième recueil de Léopold Nachipane, Les fleurs de Potch. J'espère que ce moment vous a plu et a montré bien le côté solidarité sur lequel on peut compter par moment, même si on s'y attend peu. Avant de refermer ce moment de lecture, un merci aussi à Hélène, notre toute nouvelle animatrice du matin, qui a participé à la réalisation et qui a fait la voix de la jeune Myriam dans le dialogue avec sa mère Thérésia. Il ne me reste plus qu'à vous souhaiter une excellente soirée et vous donner rendez-vous pour de prochaines lectures.

À Nouméa, Belep et sur la Grande Terre, aux familles Chemualou, Pijo, Talish, Teambrion, Buanawish, Waoulouf, Walaerish, Yarik, Doish, Gelemish, Teaunien, Poachilish, Daïesh, Bealou, Bouidaouf, Mouyaouf, Wimouf, aux familles Kamouadjish, Mouikia, Saint-Louis, Assao à la fois, Madame Torres, Emilienne, Natour. On nous prie d'annoncer le décès de Monsieur Moalouf Joachim. La famille s'excuse auprès des familles qui n'ont pas été citées chez les funérailles. Vous seront communiqués ultérieurement. Cet avis est signé par ses enfants. Au grand chef Doumaï, aux familles Aïma, Balich, Katiech, Adjilima, Pulawa, Tokotoko, Laloïnech, Fautulo, Naumo, Waimo, Wemo, Meaouf, Kapurich, aux familles Taupulouf, Djeonich, Wegech, Pumelich, Gonich, Wao, Micham, Wageta, Laumana, Wala, Sovolouf, excusez-moi. Sovolouf, Matao, Wamaï, Toulouf, Tiaouf, Wadjiget, Bolouf, Waboula, Alozyouf, Baïa, Kalouf, Saoulouf, Ukanou, Trangadjouf, Kaouma, aux familles Haben, Djomessich, Piouf, Majelich, Toulongich, Tangopich, Ouket, Omniwak, aux familles Ounou, Pareou, Naïech, Wadigat, Baoutou, Adjuniop, aux familles à Monsieur Wacheng Siman, aux familles Homboué, Madame Mandia Claire et leur famille, Madame Bolé, Madame Waka Graziella, Madame Omniwak, Sonia et leur famille, Madame Nemia Zora, Madame Wanapo Charlotte et leur famille, Madame Tain Fabiola et leur famille, Madame Ne, Diane, Madame Guéraz, Dominique, Madame Yengo, Myriam et leur famille, Madame Lecoq, Christine, à ses enfants Watine, Ismaël, ses enfants Watine, Ismaël, Maïwen, Cathy et chez Stéphane, on nous prie d'annoncer le décès de Monsieur Stéphane Cathier. Décès survenu dans sa 55e année à son domicile ce 27 juillet. Le travail coutumier se déroule chez M. Cathier André Attendu. Nous vous prions de nous excuser auprès des familles et amis qui n'ont pas pu être cités. Raymond Limoussin et ses enfants, Outia et Jean-Claude, Suzy, Erwin, Jean-Georges et leur famille ont la douleur d'annoncer le décès de Cynthia Kailik, décès survenu ce mercredi 28 juillet 2026. L'éveillé se fera à la morgue de Nouméa, la première prévue demain, jeudi 30 juillet, de midi à 20h, une deuxième veillée reprendra ce vendredi 31 juillet à partir de 7h. L'inhumation aura lieu également ce vendredi 31 au cimetière de Dimbéa, au Calvaire, à partir de 12h30. Selon les volontés de la défunte, il n'y aura pas de coutume. Aux familles proches, Ikiara, Boaloa, Daoup, Nomoigne, Dedan, Gomen, Madame Nigaï, Marie-Yolande, Niavit, Nena, Poeta, Watiligon, Gouzenes, aux familles Gonich, Kela, Nida, Wadede, Toulongich, Ukewen, Uket, Baoutou, aux familles Wassamat, Omei, Teambui, Madame Tara, Margaret, Angai Huliwa, Boulougouen, parents et alliés, Mademoiselle Naporapoué, Jemila, Mademoiselle Wayaridrich, Siwa, aux familles Aïri, excusez-moi, Aïra, Hamou, Tepitiou, Teiti, Ouéchou, Tomedji, Monsieur Némoiré, Moïse et son épouse, ainsi que leurs enfants, Madame, Mademoiselle Némoiré Marlène, aux familles Samoin, Omniwak, Feta, Saumoé, Fautolo, Mademoiselle Yewene Rose, Madame Adjuniop Marie, Mademoiselle Diala, Victorien,
on nous prie d'annoncer le décès de notre Monsieur Ikara André François Ludovic, survenu dans sa 17e année ce 25 juillet à Dimbéa. La veillée se tiendra demain au centre funéraire de Nouméa ce jeudi 30 juillet de 7h à 20h. Elle reprendra ce vendredi 31 juillet à partir de 7h jusqu'à 13h, suivie de la cérémonie en la chapelle de la morgue à 13h15 et de l'inhumation au cimetière de Dimbéa à 14h30. La famille prie de bien vouloir l'excuser auprès des personnes qui n'auraient pas été citées et vous remercie de votre compréhension. Cet avis est signé par les parents. On nous prie d'annoncer le décès de Monsieur Grand Michel, décès survenu ce 27 juillet dans sa 77e année. La veillée aura lieu au centre funéraire de Nouméa ce vendredi 31 juillet de 8h à 13h. Un office religieux sera célébré en l'église de la Sainte-Jean-Baptiste de la Vallée des Colons ce vendredi 31 à partir de 13h30, suivi de la crémation au centre funéraire de Nouméa à 15h. Les familles Kou, Lam, Roley, Shin, parents et alliés, ont la douleur d'annoncer le décès de Monsieur Kou, Afou, Tapakia, père, grand-père et arrière-grand-père, survenu ce 25 juin à Sydney à l'âge de ses 100 ans. Le recueillement se tiendra ce samedi 1er août de 7h à 9h et la cérémonie religieuse sera célébrée ensuite en la chapelle du centre du 5e kilomètre à partir de 9h, suivie de l'inhumation au cimetière adjacent à 10h. Son épouse Liliane, ses enfants Linda et Jocelyn, son petit-fils Emeric, ses arrière-petits-enfants Victoria et Diego, les familles de Geoffrey, Geoffroy, Barthélémy et Sévené, ses amis anciens collègues de la SLN et alliés, ont la douleur d'annoncer le décès de Monsieur Michel de Geoffroy, décès survenu ce 29 juillet dans sa 88e année. La veillée aura lieu au centre funéraire de Nouméa ce vendredi 31 de 14h à 19h. La crémation aura lieu ce samedi 1er août à partir de 9h au centre funéraire du 5e kilomètre. Selon la volonté du défunt, ni fleurs ni couronne. On nous prie d'annoncer le décès de Madame Keshin Erika Djouma, née Elemaïa, survenue ce 26 juillet en Australie dans sa 49e année. La famille s'excuse auprès des familles et proches qui n'ont pas pu être prévenues. L'arrivée d'Australie est prévue demain, ce jeudi 30 juillet 2026. La coutume et la veillée se fera à la morgue de Nouméa ce dimanche 2 août de 8h à 20h, puis ce lundi 3 août de 10h à 20h, avec une dernière veillée prévue ce mardi 4 août de 10h à 20h. Le transfert vers l'IFU vous sera communiqué ultérieurement. Cet avis est signé par la famille. En mémoire de Monsieur Adrien Ndouka, rappelé à Dieu à l'âge de ses 72 ans, une messe sera célébrée pour le repos de son âme ce dimanche 2 août à partir de 10h30 en l'église de l'Espérance, du côté du Porte de Fer. La famille remercie sincèrement toutes les personnes qui s'associeront à leur peine par leur présence et leur prière.

c'était la première partie avec la lecture des avis de DC. On continue, on enchaîne avec la deuxième partie et la lecture des communiqués.

Commençons la lecture avec un communiqué émanant de la DASPN. La DASPS plutôt, excusez-moi. Signé par la directrice adjointe Milenka Oudari, la province Nord informe la population qu'aucune permanence sociale de la DASPS, province Nord, ne pourra être assurée jusqu'au 31 juillet. Inclus, seuls les rendez-vous déjà programmés par les assistants de services sociaux des secteurs sont maintenus. La province Nord s'excuse auprès de la population des désagréments occasionnés par ce fonctionnement et invite cette dernière à se rapprocher des mairies respectives et des services spécialisés si besoin.

émanant de la commune de Puebourg. Madame le maire de la commune informe l'ensemble de ses administrés que les services de l'aide médicale, du minimum vieillesse et de la CAFAT seront exceptionnellement fermés ce vendredi 31 juillet. L'ensemble de ces services réouvriront ce lundi 3 août. Aux heures habituelles, le maire s'excuse auprès de ses administrés de la gêne occasionnée et les remercie de leur compréhension. Ce communiqué est signé par la mairesse de la commune de Puebo, Madame Nadia Eo. Poursuivant, la commune de Ouégoua informe l'ensemble des commerçants, artisans, producteurs locaux, exposants et usagers du marché qu'une assemblée constituante se tiendra en vue de la création du comité des marchés de Ouégoua. Cette rencontre a pour objectif de présenter et d'échanger sur les missions et le fonctionnement du comité et enfin de procéder à la constitution du bureau. La participation de toutes les personnes concernées est vivement souhaitée afin de contribuer à la mise en place d'une instance représentative, favorisant le dialogue, l'organisation et le développement des marchés de la commune de Ouégoua. Ça se passera ce mercredi 5 août à partir de 13h30 à la salle du conseil municipal à la mairie de Bandé. Pour tout renseignement complémentaire, vous pouvez contacter le pôle animation de la mairie de Ouégoua. Et ce communiqué est signé par le maire de la commune de Ouégoua, M. Pebouamène Barnabé.

déterminant. Monsieur le maire de la commune de Lifou informe ses administrés résidant à Tiga et à Nouméa qu'un déplacement vers l'île de Tiga sera effectué en collaboration avec la société Révisso à l'occasion de ses rotations vers l'île de Tiga. Sera effectué en collaboration avec la société Révisso à l'occasion de ses rotations de transport de fret déjà programmées vers les îles Loyauté. Cette rotation est prévue la semaine du lundi 3 août. Pour ce faire, l'organisation sera établie selon le planning suivant. Pour le départ de Nouméa, chargement d'hiver à compter du mardi 28 juillet, de 6h30 à 14h, on continue jusqu'au vendredi 31 juillet, de 6h30 à 15h, on continue. Chargement des produits congelés, ce vendredi 31 juillet, de 6h30 à 15h, et le lundi 3 août, de 6h30 à 15h. Appareillage de la barge, ce lundi 3 août, à partir de 15h. Pour le déchargement de la barge à Tiga, pour l'appareillage de la barge, ça sera ce jeudi 6 août à minuit 20. Pour l'arrivée de la barge à Nouméa, la mise à disposition de la barge à Nouméa pour le déchargement éventuel, ça se passera ce vendredi 7 août. Nota bene, ces horaires restent dépendants des conditions météorologiques et de l'heure à laquelle la barge réussira à entrer jusqu'à la plage à Tiga. Le référent sur place à Tiga sera M. Kouriane, joignable par téléphone au 54 24 77. Je répète, le 54 24 77. Pour toute demande de chargement avant ce 31 juillet, ce vendredi, à midi, délai de rigueur, toute demande de chargement après cette date sera refusée. Un manifeste sera mis en place lors des chargements des marchandises sur Nouméa et Tiga et sera assuré par la société Révisso. La mairie de Lifou se décharge de toute responsabilité sur d'éventuels dommages ou pertes de matériel dès les chargements jusqu'au déchargement. Enfin, il est demandé aux personnes se rendant sur les quais la plus grande vigilance pour leur sécurité et celle du personnel sur place. Ce communiqué est signé par le maire de la commune de Lifou, M. André Sima. Le premier adjoint plutôt, excusez-moi. À l'instant, c'était la lecture des communiqués pour la deuxième partie du Radio Service. Autrement dit, on peut clôturer le radioservice de ce soir.

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1: Bonjour Kanaki et bienvenue dans notre journal. Le Congrès a reporté hier matin l'examen du compte administratif 2025. Une décision dénoncée par le groupe Kanaki NC. On annonce également qu'il demandera la création d'une commission d'enquête pour faire toute la lumière sur les choix budgétaires des dernières années. Les précisions de Naïdin Wamai.
2: Cette communication du groupe Kanaki NC au Congrès, je cite ce communiqué. Le Congrès de la Nouvelle-Calédonie devait examiner hier matin le compte administratif 2025. Ce débat n'a finalement pas eu lieu, la majorité ayant adopté une motion préjudicielle reportant son examen. Ce report ne correspond pas aux attentes de transparence que les Calédoniens sont en droit d'exiger. Depuis la crise de la Covid-19, aggravée par les événements de mai 2024, les finances publiques de la Nouvelle-Calédonie se sont fortement dégradées. Les recettes fiscales sont passées d'environ 203 milliards de francs CFP en 2023 à 177,3 milliards en 2024, puis à 159,5 milliards en 2025, tandis que le pays a dû recourir à près de 169 milliards de francs d'emprunt depuis 2020 pour assurer la continuité des services publics. Cette dette générera à elle seule près de 167 milliards d'intérêts sur les prochaines décennies. Je cite toujours ce communiqué. Dans le même temps, les besoins de financement demeurent considérables, avec près de 40 milliards de francs à mobiliser d'ici la fin de l'année 2026 pour garantir notamment le financement de la CAFAT, du RUAM et des retraites. En choisissant de reporter ce débat, la majorité prive les Calédoniens des explications qu'ils étaient en droit d'attendre sur la situation réelle de nos finances publiques. Notre groupe a voté contre cette motion, non par esprit de polémique, mais parce que le Congrès et l'Assemblée délibérante de la Nouvelle-Calédonie, à ce titre, il lui appartient de contrôler l'action du gouvernement, d'examiner les comptes qui lui sont soumis et d'éclairer les citoyens sur les choix qui ont été faits. Je cite toujours ce communiqué du groupe Kanaki NC. Les interrogations soulevée par le compte administratif 2025, demeure entière. Elle porte notamment sur le traitement comptable du prêt garanti par l'État, la sincérité du résultat présenté et les conséquences financières des décisions prises au cours des dernières années. Le report de l'examen ne répond à aucune de ces questions. Il ne fait que différer un débat qui devra inévitablement

0: continuera de porter. Fin de ce, citation de ce communiqué du président du groupe Kanaky NC au Congrès, signé de Pierre Chanel, T1 Tutigoro.
1: Manger équilibré tous les jours repose sur la variété des aliments, la composition de l'assiette et le choix des produits bruts. Il n'y a pas d'aliments interdits, il faut consommer de tout, mais en quantité adaptée à son âge, à son état de santé et à son activité physique. À la suite des chiffres alarmants de l'Agence sanitaire sociale en Nouvelle-Calédonie, le baromètre santé adulte 2021-2022, le plus récent, démontre que le plus fort taux d'obésité se trouve aux îles, 46%, 43% en province nord et 37% aux provinces sud. Par des programmes au niveau scolaire ou en milieu tribal, la maison de la prévention de la province des îles continue de sensibiliser la population des îles au niveau de la santé. On écoute Walea Maloko, éducatrice sanitaire de la maison de la prévention en province des îles.
2: Alors, suite à des chiffres alarmants du baromètre santé de 2015, l'agence sanitaire avait mis en place un programme de lutte contre la surcharge pondérale. Sur les îles, nous, on a adapté ce programme, on a fait selon nos moyens. On intervient surtout en milieu scolaire, avec des interventions sur l'équilibre alimentaire, mais on peut aussi intervenir en milieu communautaire lors de manifestations, d'associations, où c'est sur des thématiques plutôt spécifiques. On peut nous demander par exemple de parler du produit qui est à l'honneur lors d'une fête, par exemple celle de la fête de la patate à Nathalo. Ben, on peut nous interpeller pour parler des bienfaits, par exemple, de la patate, ou même s'il y a des dangers liés à ce produit.
1: Par exemple, comme vous le disiez, il y a eu des chiffres alarmants. Souvent, par exemple, il y a aussi nos comportements à la maison. Par exemple, la forte consommation des produits sucrés.
2: Oui, on observe notamment chez les jeunes beaucoup de consommation de produits transformés, de produits sucrés, notamment des boissons, les sodas, les glaces. Et lors d'événements tels que les mariages ou les anniversaires, il y a une forte consommation. Mais même en dehors de ça, quotidiennement, les enfants, ils sont amenés à consommer beaucoup de sucre. Et ça, c'est aussi le rôle des parents d'éduquer vis-à-vis de leur consommation.
1: Par exemple, nous parlons beaucoup des jus faits maison. Est-ce qu'il y a l'équivalent qu'on peut trouver au magasin?
2: Alors, faut faire très attention, parce que lorsque l'on parle de jus qui sont vendus en magasin, il y a des vrais jus à 100%. Où c'est noté 100% jus de fruits, ok, ça c'est vraiment du vrai jus. Mais il y a aussi, par exemple, je cite la marque Oro, ce n'est pas du jus à l'intérieur, c'est quasiment que du sucre et de l'eau. Donc faut faire très attention, je parle notamment aux parents, lorsque vous avez des enfants en bas âge, ne pas donner ce genre de produit à vos enfants, même... plus de 3 ans, ce genre de produit, il faudrait carrément les interdire. Pas de consommation avant un certain âge.
1: Et il y a également, par exemple, il y a aussi des mauvaises pratiques que l'on fait quotidiennement à la maison au niveau de l'alimentation. Par exemple, le bami et le riz et d'autres mauvaises pratiques.
2: Oui, alors... Très bel exemple, le riz et le bami. Il faut savoir que pour avoir une assiette équilibrée, donc avoir un équilibre alimentaire, il faut plusieurs familles d'aliments. Et ici, les pratiques, c'est on a souvent tendance à mettre 2 féculents ensemble. Donc, par exemple, le bami et le riz. Alors, dans le bami, il y a déjà des pâtes qui sont des féculents. Il y a déjà les légumes et de la viande. Donc en fait, le bami, c'est déjà un plat complet qu'on devrait consommer tout seul. Sauf que nos pratiques veulent qu'on le mange avec du riz. Donc double dose de féculents. On a

0: aussi, par exemple, le riz avec les ignames. C'est deux féculents aussi. Donc, normalement, une assiette, c'est soit du riz, soit l'igname, mais pas les deux ensemble.
1: De produits locaux existent et pullulent dans nos tribus. Et souvent, nous ne retrouvons pas ces aliments locaux, ces produits locaux dans nos assiettes. Peut-être un conseil à ce niveau-là?
0: Alors, le seul conseil, c'est qu'il faut manger local. Tout ce qui est produit locaux vient directement de la terre. Pas de pesticides, pas de produits chimiques. Donc déjà, c'est une bonne chose de consommer des produits locaux. Mais c'est aussi le fait que ce ne sont pas des produits transformés. C'est vrai qu'on aime bien la facilité. Donc le magasin qui est juste à côté, on y va plutôt que d'aller au marché. Je parle pour l'IFU par exemple, aller au marché de Loué, ça fait loin pour aller chercher des produits locaux. Mais on peut aussi également le faire chez soi. Avoir un petit jardin avec des petits produits locaux, avoir des légumes à disposition. Et ça permet aussi d'avoir une activité physique. Pourquoi? Parce que alimentation rime aussi avec activité physique. Alors, moi, mon conseil, ça serait manger équilibré. Donc, ça, c'est la première chose. La deuxième chose, c'est privilégier les produits locaux. Et la dernière, c'est toujours avoir une activité physique à côté. Voilà.
1: La province Sud accompagne cette semaine les futurs étudiants calédoniens avant leur départ pour la métropole. Trois réunions d'information sont organisées à l'auditorium de la province pour vérifier une dernière fois les documents de voyage, rappeler les consignes de sécurité et informer sur les réglementations des escales, notamment à Singapour, où les cigarettes électroniques sont interdites. Les boursiers recevront leurs billets d'avion et les équipes présenteront aussi les accueils groupés prévus à Paris les 16, 18 et 21 août avec hébergement, prise en charge et ateliers pratiques pour faciliter l'installation, logement, sécurité sociale, banque, transport. Un dispositif complet pour permettre aux jeunes Calédoniens d'aborder sereinement leur première année en France. On écoute les précisions de Muriel Germain.
2: Alors, je suis Muriel Germain, je suis chargée de mission au secrétariat général et je suis chef du projet accueil des étudiants à Paris. Alors, en fait, on a trois réunions à partir de demain où on va recevoir les groupes d'étudiants qui se sont inscrits pour participer à l'accueil groupé en métropole à Paris à partir du mois d'août. Ce sont des étudiants qui sont en partance pour les études supérieures en métropole, qui se sont inscrits sur le site de la province pour participer justement à ces regroupements. Et donc, ces trois groupes, on les rencontre demain pour régler les dernières formalités avant le départ qui approche. Pour les boursiers, on va leur donner leur billet d'avion. Et on va après voilà leur expliquer tout le voyage aussi parce qu'on n'est pas avec eux hein, pour voyager. Comment va se dérouler l'accueil à Paris? Qu'est-ce qu'ils vont faire jusqu'au départ en gare pour rejoindre leur ville d'études? Alors de toute façon les conseils ils commencent là déjà à les valises. Qu'est-ce qu'on va mettre dans les valises parce qu'ils partent chargés quand même parce qu'ils partent pour un certain nombre d'années. Ça va être les conseils aussi à la tantouta parce qu'il y a toujours des mesures particulières. Par la police aux frontières en ces périodes de grand départ, en sachant que bien sûr on n'arrive pas en état d'ébriété à la tantouta, on essaye de pas venir trop nombreux parce que les accès vont être limités qu'aux membres de la famille, on met pas de musique, voilà, on essaie de parce qu'il y a vraiment beaucoup de départs au mois d'août. Le conseil pendant le voyage, justement, oui, on leur dit déjà quel papier prendre avec eux dans l'avion, qu'est-ce qu'on met dans les valises, bien sûr, en escale en fonction de l'endroit par où ils passent, parce qu'ils passent pas tous par Singapour, la cigarette électronique, elle est interdite, elle vous sera supprimée. Voilà, on leur donne tous les petits conseils pratiques déjà pour le voyage.
3: Comment se déroulent concrètement les accueils organisés à Paris les 16, 18 et 21 août?
2: Concrètement, ils vont arriver à Paris le 16 au soir. c'est l'avion de 18h à Roissy. On va aller les chercher, bien sûr, avec un bus. On va les installer. On a loué un centre qui s'appelle le FIAP. C'est une grande auberge de jeunesse, on va dire. Donc, ils vont revenir. On va les attendre. Une partie de l'équipe les attend au centre. Ils vont arriver. Ils vont dîner. Et ils vont rejoindre leur chambre. À partir du lendemain, ça commence, le matin. Donc, on va les réunir déjà dans une grande salle et on va leur expliquer le déroulé sur 2 jours. On va faire le point avec eux ensuite sur l'état, où est-ce qu'ils en sont de leur formalité administrative, que ça soit sécurité sociale, banque, est-ce qu'ils ont une carte téléphonique, est-ce qu'ils ont un logement. Tout ça, on va faire le point individuellement avec eux. Et ensuite, ils vont partir dans des ateliers. Donc, on a des ateliers organisés sur divers thèmes. Donc, ça va être gérer un budget, comment avoir la sécurité sociale, quels sont les bons plans, quelles sont les arnaques, parce que malheureusement, il y a beaucoup d'arnaques en métropole. Et puis, le Calédonien, c'est le bon client qui se fait avoir dès le début. Donc, voilà. Et on va faire tout ça avec eux pendant 2 jours. On va leur expliquer également les transports, parce que les transports en commun, quand on n'a jamais voyagé, c'est quand même pas évident, surtout dans les grandes villes. Donc, les gares, le métro, les bus. Donc, on va faire tout ça avec eux pendant 2 jours. Tous ceux qui n'ont pas terminé leur formalité le deuxième jour, l'après-midi, il y a des ateliers ouverts. Donc là, on est avec eux. S'ils n'ont pas de logement, eh ben, on va continuer à chercher avec eux jusqu'à qu'ils partent. Et le lendemain, on les amène à la gare et ils rejoignent leur ville d'études. Voilà, ça va se répéter 3 fois en fait. Et c'est vrai que quand le point noir pour les Calédoniens, c'est le logement. En tout cas, on n'a jamais laissé partir un étudiant qui n'avait pas de toit. Donc généralement, ils trouvent un logement, mais des fois, c'est pas tout de suite après le départ de Paris, mais ils ont toujours un point pour se poser, voilà, chez des amis ou le réseau qu'on fait marcher, parce que la solidarité, elle marche énormément en métropole entre Calédoniens. Donc voilà, on fait tout ça.
3: Parmi les démarches administratives, quelles sont celles qui posent le plus de difficultés aux nouveaux arrivants, hein?
2: La difficulté, comme je vous l'ai dit, c'est le logement. C'est très compliqué de trouver de la Calédonie. Donc, il faut vraiment être tenace, s'accrocher. Voilà, le logement, c'est compliqué, surtout dans les villes sous tension. Il y a des villes comme Lyon, Paris, Bordeaux, Montpellier, où il y a énormément d'étudiants, donc il y a énormément de demandes et peu d'offres, ou sinon à des prix assez chers. Donc ça, c'est un peu compliqué. Et bien sûr, la sécurité sociale.
3: C'est ça, oui.
2: Voilà, donc on les accompagne à partir d'ici. Et là-bas aussi, jusqu'à vraiment avoir leur numéro de sécu et aussi la mutuelle, parce qu'on n'y pense pas souvent, mais c'est important aussi d'avoir une mutuelle. Ce qu'on leur dit, de toute façon, c'est la santé. Pour bien faire des études, il faut être en bonne santé. Donc, on est avec eux, et puis on le dit aussi aux parents, de rappeler à leur jeune adulte de continuer la procédure jusqu'au bout. Mais c'est quand même pas évident, voilà, pour l'instant.
3: D'accord. Donc, avez-vous constaté une évolution des besoins des étudiants au fil des années? Je pense que c'est pas la première fois que vous vous occupez des étudiants, non?
2: Non, c'est pas la première fois. Ce qu'on constate, c'est que surtout les non-boursiers, c'est pas parce qu'on est non-boursier qu'on est très très riche. Donc, ça, les études coûtent cher et ça peut être très compliqué, notamment. Ceux qui ont perdu les parents qui ont perdu un peu de pouvoir d'achat, c'est très compliqué. Donc, c'est vraiment un choix à faire d'un point de vue familial aujourd'hui, de bien réfléchir comment on finance les études, parce que si on part avec une galère là-bas, elle va poursuivre. Donc il faut vraiment essayer de régler tous les problèmes avant et de bien réfléchir. On pousse pas les étudiants à partir, il faut que le projet soit construit en fait. Voilà, et s'ils préfèrent rester en Calédonie, il y a des très bonnes formations en Calédonie. Donc ça, on l'a constaté. On constate aussi des difficultés des fois d'adaptation, et ça c'est tous les ans, c'est-à-dire que dès que l'hiver arrive, c'est quand même assez compliqué pour les Calédoniens. Donc là, nous, on a un accompagnement avec un prestataire qu'on a chaque année, qui s'appelle Courant Océanien, et qui va les accompagner dans ces périodes un petit peu difficiles d'hiver, des fêtes de fin d'année où c'est la première fois qu'ils se retrouvent sans leur famille, et puis au mois de janvier où l'hiver il perdure. Donc généralement, au mois de janvier-février, on a des étudiants qui où c'est un petit peu dur et ils veulent rentrer. Et là, on met en marche ce qu'on appelle notre prestataire qui va les voir, qui fait le point avec eux d'un point de vue psychologique, pédagogique, financier, et qui les aide justement à passer des caps un petit peu difficiles. La première année n'est pas facile pour s'adapter, ça c'est clair.
3: Un dernier mot, Madame Muriel Germain.
2: Oui.
3: Donc, ces trois rendez-vous cette semaine sont très importants.
2: Bien sûr, ils sont importants. Ils sont importants là demain et après-demain pour eux. Et puis, pour ceux qui ne sont pas encore inscrits à l'accueil à Paris et qui hésitent, ben, qu'ils n'hésitent plus, qu'ils aillent sur le site de la province. Ils peuvent aussi appeler un numéro de téléphone, là, parce qu'il reste quelques places. Ils peuvent appeler le 20 49 46 pour avoir des renseignements. Et ils ont encore quelques jours pour pouvoir s'inscrire avant le départ. Voilà.
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Et enfin, selon le journal Le Monde, au Maroc, l'alarmante fuite des médecins. Chaque année, environ 700 médecins marocains quittent le pays, soit un tiers des diplômés selon les organisations représentatives du secteur. Un chiffre stable, mais probablement sous-estimé, selon l'économiste Jamila Chekrouni, spécialiste des dynamiques migratoires et professeur de l'université Mohamed V à Rabat. Certains étudiants vont à l'étranger pour se spécialiser et ne reviennent pas, explique la chercheuse. D'autres organisent leur mobilité avant même d'entrer dans le système national. Surtout, assiste-t-elle, il ne s'agit pas d'un phénomène ponctuel, mais d'une tendance longue, alimentée à la fois par la crise du système de santé marocain et par l'attractivité croissante des pays étrangers en manque de personnel médical. En août 2025, la mort de 8 femmes venues accoucher par césarienne au centre hospitalier régional Hassan II d'Agadir avait provoqué une vive émotion dans l'opinion publique. L'AVER avait agi comme un catalyseur déclenchant une mobilisation inédite de jeunes regroupés sous le collectif Gen Z de 2012. Face à la contestation, le gouvernement avait multiplié les annonces, promettant notamment un renforcement des effectifs, une amélioration des conditions de travail et un investissement accru dans les infrastructures hospitalières. Mais ces engagements censés aussi freiner l'exode des médecins peinent encore à se traduire concrètement. La France reste la première destination de ces médecins prêt à l'exil devant le Canada, la Belgique, l'Allemagne et les pays du Golfe. D'une manière générale, souligne Jamila, au-delà de la question salariale, les médecins se dirigent vers des pays qui combinent besoin de main-d'œuvre médicale, politique de recrutement favorable et perspectives professionnelles et personnelles plus attractives. Mais partir ne signifie pas toujours réussir à s'installer durablement à l'étranger. Après 2 ans aux États-Unis où un médecin s'est installé dans la médecine de la famille, a dû revenir au Maroc en 2024, contrainte par des difficultés administratives liées à la prolongation de son visa. Ça a été un choc, confie-t-il. La jeune praticienne enchaîne depuis les remplacements dans les zones rurales où elle a découvert un système de santé en grande difficulté. Là où les besoins sont de plus en plus importants, les infrastructures sanitaires ne sont pas adaptées. Tu te sens inutile, tu n'as rien à offrir aux patients, car le matériel de base, le béaba de la pratique clinique, manque, déplore-t-elle. On travaille dans un système de dépannage, même pour des gestes simples comme traiter une plaie superficielle, il manque des équipements. Au-delà des obstacles matériels, elle évoque aussi des tensions avec l'administration locale. La vie du médecin n'est pas respectée, encore moins quand on est une femme et quand on est jeune. On ne nous fait pas confiance, on est juste là pour que les autorités puissent dire à la population « vous avez un médecin », mais sans pouvoir réellement agir. L'exode des médecins marocains a des conséquences importantes sur le système de santé, insiste Jamila, parce qu'il intervient au moment où le Maroc souffre déjà d'un déficit en ressources humaines. Selon un rapport du ministère de la Santé publié en juin, le besoin total en professionnels de santé au titre de la période 2025-2026 est estimé à 83 000. Parmi ces postes vacants, près de 28 000 concernent les médecins. Chaque départ aggrave ainsi la surcharge de travail des praticiens et allonge les délais de prise en charge. Mesdames, messieurs, c'est la fin de notre journal. Merci de m'avoir prêté attention et passez une excellente soirée, toujours en compagnie de la RDK.

À Paris, c'est vrai que genre, je pense sur 7 jours, il y a au moins 5 jours, je suis... Mais ça, c'est des trucs où même moi, je me suis déjà dit, vas-y, faut que je sorte un peu du sud. Mais j'aime trop le sud.

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1: Bonjour Kanaki et bienvenue dans notre journal. Le Congrès a reporté hier matin l'examen du compte administratif 2025. Une décision dénoncée par le groupe Kanaki NC. On annonce également qu'il demandera la création d'une commission d'enquête pour faire toute la lumière sur les choix budgétaires des dernières années. Les précisions de Naïvin Wamai.
2: Cette communication du groupe Kanaki NC au Congrès, je cite ce communiqué. Le Congrès de la Nouvelle-Calédonie devait examiner hier matin le compte administratif 2025. Ce débat n'a finalement pas eu lieu, la majorité ayant adopté une motion préjudicielle reportant son examen. Ce report ne correspond pas aux attentes de transparence que les Calédoniens sont en droit d'exiger. Depuis la crise de la Covid-19, aggravée par les événements de mai 2024, les finances publiques de la Nouvelle-Calédonie se sont fortement dégradées. Les recettes fiscales sont passées d'environ 203 milliards de francs CFP en 2023 à 177,3 milliards en 2024, puis à 159,5 milliards en 2025, tandis que le pays a dû recourir à près de 169 milliards de francs d'emprunt depuis 2020 pour assurer la continuité des services publics. Cette dette générera à elle seule près de 167 milliards d'intérêts sur les prochaines décennies. Je cite toujours ce communiqué. Dans le même temps, les besoins de financement demeurent considérables, avec près de 40 milliards de francs à mobiliser d'ici la fin de l'année 2026 pour garantir notamment le financement de la CAFAT, du RUAM et des retraites. En choisissant de reporter ce débat, la majorité prive les Calédoniens des explications qu'ils étaient en droit d'attendre sur la situation réelle de nos finances publiques. Notre groupe a voté contre cette motion, non par esprit de polémique, mais parce que le Congrès et l'Assemblée délibérante de la Nouvelle-Calédonie, à ce titre, il lui appartient de contrôler l'action du gouvernement, d'examiner les comptes qui lui sont soumis et d'éclairer les citoyens sur les choix qui ont été faits. Je cite toujours ce communiqué du groupe Kanaki NC. Les interrogations soulevées par le compte administratif 2025 demeurent entières. Elle porte notamment sur le traitement comptable du prêt garanti par l'État, la sincérité du résultat présenté et les conséquences financières des décisions prises au cours des dernières années. Le report de l'examen ne répond à aucune de ces questions. Il ne fait que différer un débat qui devra inévitablement avoir lieu. Notre groupe demandera la création d'une commission d'enquête afin d'établir en toute transparence les conditions dans lesquelles les décisions budgétaires et comptables ont été prises, les échanges intervenus avec l'État et les responsabilités de chacun. Les difficultés financières que connaît notre pays sont le résultat de crises successives, mais aussi de choix publics qui doivent aujourd'hui être pleinement assumer. Au-delà des comptes, c'est notre capacité à construire l'avenir qui est en jeu. Il ne peut y avoir de trajectoire crédible vers une plus grande maîtrise de notre destin sans finances publiques sincères, transparentes et soutenables. C'est cette exigence que notre groupe continuera de porter. Fin de citation de ce communiqué du président du groupe Kanaki NC au Congrès, signé de Pierre Chanel, T1 Tutugoro.
1: Manger équilibré tous les jours repose sur la variété des aliments, la composition de l'assiette et le choix des produits bruts. Il n'y a pas d'aliments interdits, il faut consommer de tout, mais en quantité adaptée à son âge, à son état de santé et à son activité physique. À la suite des chiffres alarmants de l'Agence sanitaire sociale en Nouvelle-Calédonie, le baromètre santé adulte 2021-2022, le plus récent, démontre que le plus fort taux d'obésité se trouve aux îles, 46%, 43% en province nord et 37% aux provinces sud. Par des programmes au niveau scolaire ou en milieu tribal, la maison de la prévention de la province des îles continue de sensibiliser la population des îles au niveau de la santé. On écoute Walea Maloko, éducatrice sanitaire de la Maison de la Prévention en province des Îles.
0: Alors, suite à des chiffres alarmants du baromètre santé de 2015, l'agence sanitaire avait mis en place un programme de lutte contre la surcharge pondérale. Sur les îles, nous, on a adapté ce programme, on a fait selon nos moyens. On intervient surtout en milieu scolaire avec des interventions sur l'équilibre alimentaire, mais on peut aussi intervenir en milieu communautaire lors de manifestations, d'associations, là c'est sur des thématiques plutôt spécifiques. On peut nous demander par exemple de parler du produit qui est à l'honneur lors d'une fête, par exemple celle de la fête de la patate à Nathalo. Ben on peut nous interpeller pour parler des bienfaits par exemple de la patate, ou même s'il y a des dangers liés à ce produit.
1: Par exemple, comme vous le disiez, il y a eu des chiffres alarmants. Souvent, par exemple, il y a aussi nos comportements à la maison, par exemple la forte consommation des produits sucrés.
0: Oui, on observe notamment chez les jeunes beaucoup de consommation de produits transformés, de produits sucrés, notamment des boissons, les sodas, les glaces. Et lors d'événements tels que les mariages ou les anniversaires, il y a une forte consommation. Mais même en dehors de ça, quotidiennement, les enfants, ils sont amenés à consommer beaucoup de sucre. Et ça, c'est aussi le rôle des parents d'éduquer vis-à-vis de leur consommation.
1: Par exemple, nous parlons beaucoup des jus faits maison. Est-ce qu'il y a l'équivalent qu'on peut trouver au magasin?
0: Alors, faut faire très attention, parce que lorsque l'on parle de jus qui sont vendus en magasin, il y a des vrais jus à 100%, où c'est noté 100% jus de fruits. Ok, ça c'est vraiment du vrai jus. Mais il y a aussi, par exemple, je cite la marque Oro, ce n'est pas du jus à l'intérieur, c'est quasiment que du sucre et de l'eau. Donc, faut faire très attention. Je parle notamment aux parents, lorsque vous avez des enfants en bas âge, ne pas donner ce genre de produit à vos enfants. Plus de 3 ans, ce genre de produit, il faudrait carrément les interdire. Pas de consommation avant un certain âge.
1: Et il y a également, par exemple, il y a aussi des mauvaises pratiques que l'on fait quotidiennement à la maison au niveau de l'alimentation, par exemple le bami et le riz et d'autres mauvaises pratiques.
0: Oui, alors. Très bel exemple, le riz et le bami. Il faut savoir que pour avoir une assiette équilibrée, donc avoir un équilibre alimentaire, il faut plusieurs familles d'aliments. Et ici, les pratiques, c'est on a souvent tendance à mettre 2 féculents ensemble. Donc, par exemple, le bami et le riz. Alors, dans le bami, il y a déjà des pâtes qui sont des féculents. Il y a déjà les légumes et de la viande. Donc en fait, le bami, c'est déjà un plat complet qu'on devrait consommer tout seul. Sauf que nos pratiques veut que on le mange avec du riz. Donc double dose de féculents. On a aussi par exemple le riz avec les ignames. C'est deux féculents aussi. Donc normalement, une assiette, c'est soit du riz, soit l'igname, mais pas les deux ensemble.
1: De produits locaux existe et pilule dans nos tribus, et souvent nous ne retrouvons pas ces aliments locaux, ces produits locaux dans nos assiettes. Peut-être un conseil à ce niveau-là?
0: Alors le seul conseil, c'est il faut manger local. Tout ce qui est produit locaux vient directement de la terre. Pas de pesticides, pas de produits chimiques. Donc déjà, c'est une bonne chose de consommer des produits locaux. Mais c'est aussi le fait que ce ne sont pas des produits transformés. C'est vrai qu'on aime bien la facilité. Donc le magasin qui est juste à côté, on y va plutôt que d'aller au marché. Je parle pour l'IFU par exemple, aller au marché de Loué, ça fait loin pour aller chercher des produits locaux. Mais on peut aussi également le faire chez soi. avoir un petit jardin avec des petits produits locaux, avoir des légumes à disposition. Et ça permet aussi d'avoir une activité physique. Pourquoi ? Parce que alimentation rime aussi avec activité physique. Alors, moi, mon conseil, ça serait manger équilibré. Donc, ça, c'est la première chose. La deuxième chose, c'est privilégier les produits locaux. Et la dernière, c'est toujours avoir une activité physique à côté. Voilà.
1: La province sud accompagne cette semaine les futurs étudiants calédoniens avant leur départ pour la métropole. Trois réunions d'information sont organisées à l'auditorium de la province pour vérifier une dernière fois les documents de voyage, rappeler les consignes de sécurité et informer sur les réglementations des escales, notamment à Singapour, où les cigarettes électroniques sont interdites. Les boursiers recevront leurs billets d'avion et les équipes présenteront aussi les accueils groupés prévus à Paris les 16, 18 et 21 août avec hébergement, prise en charge et ateliers pratiques pour faciliter l'installation, logement, sécurité sociale, banque, transport. Un dispositif complet pour permettre aux jeunes Calédoniens d'aborder sereinement leur première année en France. On écoute les précisions de Muriel Germain.
3: Alors, je suis Muriel Germain, je suis chargée de mission au secrétariat général et je suis chef du projet accueil des étudiants à Paris. Alors, en fait, on a trois réunions à partir de demain où on va recevoir les groupes d'étudiants qui se sont inscrits pour participer à l'accueil groupé en métropole à Paris à partir du mois d'août. Ce sont des étudiants qui sont en partance pour des études supérieures en métropole, qui se sont inscrits sur le site de la province pour participer justement à ces regroupements. Et donc, ces trois groupes, on les rencontre demain pour régler les dernières formalités avant le départ qui approche. Pour les boursiers, on va leur donner leur billet d'avion. Et on va après voilà leur expliquer tout le voyage aussi, parce qu'on n'est pas avec eux pour voyager, comment va se dérouler l'accueil à Paris, qu'est-ce qu'ils vont faire jusqu'au départ en gare pour rejoindre leur ville d'études. Alors, de toute façon, les conseils, ils commencent là déjà à les valises. Qu'est-ce qu'on va mettre dans les valises? Parce qu'ils partent chargés quand même, parce qu'ils partent pour un certain nombre d'années. Ça va être les conseils aussi à la tantouta, parce qu'il y a toujours des mesures particulières par la police aux frontières en ces périodes de grand départ, en sachant que bien sûr on n'arrive pas en état d'ébriété à la tantouta, on essaye de pas venir trop nombreux parce que les accès vont être limités qu'aux membres de la famille, on met pas de musique, voilà, on essaie de, parce qu'il y a vraiment beaucoup de départs au mois d'août. Le conseil pendant le voyage, justement, oui, on leur dit déjà quel papier prendre avec eux dans l'avion, qu'est-ce qu'on met dans les valises, là bien sûr en escale en fonction de l'endroit par où ils passent, parce qu'ils passent pas tous par Singapour, la cigarette électronique, elle est interdite, elle vous sera supprimée. Voilà, on leur donne tous les petits conseils pratiques déjà pour le voyage.
2: Comment se déroulent concrètement les accueils organisés à Paris les 16, 18 et 21 août?
3: Concrètement, ils vont arriver à Paris le 16 au soir. C'est l'avion de 18h à Roissy. On va les chercher, bien sûr, avec un bus. On va les installer. On a loué un centre qui s'appelle le FIAP. C'est une grande auberge de jeunesse, on va dire. Donc, ils vont revenir. On va les attendre. Une partie de l'équipe les attend au centre. Ils vont arriver. Ils vont dîner. Et ils vont rejoindre leur chambre. À partir du lendemain, ça commence, le matin. Donc, on va les réunir déjà dans une grande salle et on va leur expliquer le déroulé sur deux jours. On va faire le point avec eux ensuite sur l'état, où est-ce qu'ils en sont de leur formalité administrative, que ça soit sécurité sociale, banque, est-ce qu'ils ont une carte téléphonique, est-ce qu'ils ont un logement. Tout ça, on va faire le point individuellement avec eux. Et ensuite, ils vont partir dans des ateliers. Donc, on a des ateliers organisés sur divers thèmes. Donc, ça va être gérer un budget, comment avoir la sécurité sociale, quels sont les bons plans, quelles sont les arnaques, parce que malheureusement, il y a beaucoup d'arnaques en métropole. Et puis, le Calédonien, c'est le bon client qui se fait avoir dès le début. Donc, voilà. Et on va faire tout ça avec eux pendant deux jours. On va leur expliquer également les transports, parce que les transports en commun, quand on n'a jamais voyagé, que c'est quand même pas évident, surtout dans les grandes villes. Donc, les gares, le métro, les bus. Donc, on va faire tout ça avec eux pendant deux jours. Tous ceux qui n'ont pas terminé leur formalité le deuxième jour l'après-midi, il y a des ateliers ouverts, donc là on est avec eux. S'ils n'ont pas de logement, eh ben on va continuer à chercher avec eux jusqu'à qu'ils partent. Et le lendemain, on les amène à la gare et ils rejoignent leur ville d'études. Voilà, ça c'est et ça va se répéter trois fois en fait. Et c'est vrai que quand le point noir pour les Calédoniens, c'est le logement. En tout cas, on n'a jamais laissé partir un étudiant qui n'avait pas de toit. Donc généralement, ils trouvent un logement, mais des fois, c'est pas tout de suite après le départ de Paris, mais ils ont toujours un point pour se poser, voilà, chez des amis ou le réseau qu'on fait marcher, parce que la solidarité, elle marche énormément en métropole entre Calédoniens. Donc voilà, on fait tout ça.
2: Parmi les démarches administratives, quelles sont celles qui posent le plus de difficultés aux nouveaux arrivants, hein?
3: Ben, la difficulté, comme je vous l'ai dit, c'est le logement. C'est très compliqué de trouver de la Calédonie. Donc, il faut vraiment être tenace, s'accrocher. Voilà, le logement, c'est compliqué, surtout dans les villes sous tension. Il y a des villes comme Lyon, Paris, Bordeaux, Montpellier, où ben, il y a énormément d'étudiants, donc il y a énormément de demandes et peu d'offres, ou sinon à des prix assez chers. Donc ça, c'est un peu compliqué. Et bien sûr, ben, la sécurité sociale.
2: C'est ça, oui.
3: Voilà, donc on les accompagne à partir d'ici. Et là-bas aussi, jusqu'à vraiment avoir leur numéro de sécu et aussi la mutuelle, parce qu'on n'y pense pas souvent, mais c'est important aussi d'avoir une mutuelle. Ce qu'on leur dit, hein, de toute façon, c'est la santé. Pour bien faire des études, il faut être en bonne santé. Donc, on est avec eux, et puis on le dit aussi aux parents, de rappeler à leur jeune adulte de continuer la procédure jusqu'au bout. Mais c'est quand même pas évident, voilà, pour l'instant.
2: D'accord. Donc, avez-vous constaté une évolution des besoins des étudiants au fil des années? Je pense que c'est pas la première fois que vous vous occupez des étudiants, non?
3: Non, c'est pas la première fois. Ce qu'on constate, c'est que surtout les non-boursiers, c'est pas parce qu'on est non-boursier qu'on est très très riche. Donc, ça, les études coûtent cher et ça peut être très compliqué, notamment. Voilà, ceux qui ont perdu les parents qui ont perdu un peu de pouvoir d'achat, ben, c'est très compliqué. Donc, c'est vraiment un choix à faire d'un point de vue familial aujourd'hui, de bien réfléchir comment on finance les études, parce que si on part avec une galère là-bas, elle va poursuivre. Donc il faut vraiment essayer de régler tous les problèmes avant et de bien réfléchir. On pousse pas les étudiants à partir, il faut que le projet soit construit en fait. Voilà, et s'ils préfèrent rester en Calédonie, il y a des très bonnes formations en Calédonie. Donc ça, on l'a constaté. On constate aussi des difficultés des fois d'adaptation, et ça c'est tous les ans, c'est-à-dire que dès que l'hiver arrive, c'est quand même assez compliqué pour les Calédoniens. Donc là, nous, on a un accompagnement avec un prestataire qu'on a chaque année, qui s'appelle Courant Océanien, et qui va les accompagner dans ces périodes un petit peu difficiles d'hiver, des fêtes de fin d'année où c'est la première fois qu'ils se retrouvent sans leur famille, et puis au mois de janvier où l'hiver il perdure, donc généralement, au mois de janvier-février, on a des étudiants qui où c'est un petit peu dur et ils veulent rentrer. Et là, on met en marche ce qu'on appelle notre prestataire qui va les voir, qui fait le point avec eux d'un point de vue psychologique, pédagogique, financier, et qui les aide justement à passer des caps un petit peu difficiles. La première année n'est pas facile pour s'adapter, ça c'est clair.
2: Un dernier mot, Madame Muriel Germain.
3: Oui.
2: Donc, ces trois rendez-vous cette semaine sont très importants.
3: Bien sûr, ils sont importants. Ils sont importants là demain et après-demain pour eux. Et puis, pour ceux qui ne sont pas encore inscrits à l'accueil à Paris et qui hésitent, ben, qu'ils n'hésitent plus, qu'ils aillent sur le site de la province. Ils peuvent aussi appeler un numéro de téléphone, là, parce qu'il reste quelques places. Ils peuvent appeler le 20 49 46 pour avoir des renseignements. Et ils ont encore quelques jours pour pouvoir s'inscrire avant le départ. Voilà.
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Et enfin, selon le journal Le Monde, au Maroc, l'alarmante fuite des médecins. Chaque année, environ 700 médecins marocains quittent le pays, soit un tiers des diplômés selon les organisations représentatives du secteur. Un chiffre stable, mais probablement sous-estimé, selon l'économiste Jamila Chekrouni, spécialiste des dynamiques migratoires et professeur de l'université Mohamed V à Rabat. Certains étudiants vont à l'étranger pour se spécialiser et ne reviennent pas, explique la chercheuse. D'autres organisent leur mobilité avant même d'entrer dans le système national. Surtout, assiste-t-elle, il ne s'agit pas d'un phénomène ponctuel, mais d'une tendance longue, alimentée à la fois par la crise du système de santé marocain et par l'attractivité croissante des pays étrangers en manque de personnel médical. En août 2025, la mort de 8 femmes venues accoucher par césarienne au centre hospitalier régional Hassan II d'Agadir avait provoqué une vive émotion dans l'opinion publique. L'AVER avait agi comme un catalyseur déclenchant une mobilisation inédite de jeunes regroupés sous le collectif Gen Z de 2012. Face à la contestation, le gouvernement avait multiplié les annonces, promettant notamment un renforcement des effectifs, une amélioration des conditions de travail et un investissement accru dans les infrastructures hospitalières. Mais ces engagements censés aussi freiner l'exode des médecins peinent encore à se traduire concrètement. La France reste la première destination de ces médecins prêt à l'exil devant le Canada, la Belgique, l'Allemagne et les pays du Golfe. D'une manière générale, souligne Jamila, au-delà de la question salariale, les médecins se dirigent vers des pays qui combinent besoin de main-d'œuvre médicale, politique de recrutement favorable et perspectives professionnelles et personnelles plus attractives. Mais partir ne signifie pas toujours réussir à s'installer durablement à l'étranger. Après 2 ans aux États-Unis où un médecin s'est installé dans la médecine de la famille, a dû revenir au Maroc en 2024, contrainte par des difficultés administratives liées à la prolongation de son visa. Ça a été un choc, confie-t-il. La jeune praticienne enchaîne depuis les remplacements dans les zones rurales où elle a découvert un système de santé en grande difficulté. Là où les besoins sont de plus en plus importants, les infrastructures sanitaires ne sont pas adaptées. Tu te sens inutile, tu n'as rien à offrir aux patients, car le matériel de base, le béaba de la pratique clinique, manque, déplore-t-elle. On travaille dans un système de dépannage, même pour des gestes simples comme traiter une plaie superficielle, il manque des équipements. Au-delà des obstacles matériels, elle évoque aussi des tensions avec l'administration locale. La vie du médecin n'est pas respectée, encore moins quand on est une femme et quand on est jeune. On ne nous fait pas confiance, on est juste là pour que les autorités puissent dire à la population « vous avez un médecin », mais sans pouvoir réellement agir. L'exode des médecins marocains a des conséquences importantes sur le système de santé, insiste Jamila, parce qu'il intervient au moment où le Maroc souffre déjà d'un déficit en ressources humaines. Selon un rapport du ministère de la Santé publié en juin, le besoin total en professionnels de santé au titre de la période 2025-2026 est estimé à 83 000. Parmi ces postes vacants, près de 28 000 concernent les médecins. Chaque départ aggrave ainsi la surcharge de travail des praticiens et allonge les délais de prise en charge. Mesdames, messieurs, c'est la fin de notre journal. Merci de m'avoir prêté attention et passez une excellente soirée, toujours en compagnie de la RDK.

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1: Voilà, donc le journal est tout d'abord les titres. Compte administratif 2025, la majorité au Congrès reporte le débat, tandis que le groupe Kanaky NC annonce la création d'une commission d'enquête pour faire toute la lumière sur les conditions dans lesquelles les décisions budgétaires et comptables ont été prises. Départ des étudiants calédoniens en métropole, la province sud déploie son dispositif d'accompagnement des réunions d'information à Nouméa jusqu'aux accueils organisés à Paris en août prochain. Varier les aliments, composer une assiette équilibrée, privilégier les produits bruts, les trois réflexes essentiels pour manger mieux au quotidien. On en parle dans ce journal avec Walea Maloko, éducatrice sanitaire à la province des îles et dans la région. Séisme meurtrier à Kyushu, le Japon mobilise une vaste opération de secours après une secousse d'une intensité maximale. Bonjour à tous, bonjour Kanaky, bienvenue dans ce journal. Nous débutons avec cette communication du groupe Kanaky NC au Congrès. Je cite ce communiqué. Le Congrès de la Nouvelle-Calédonie devait examiner hier matin le compte administratif 2025. Ce débat n'a finalement pas eu lieu, la majorité ayant adopté une motion préjudicielle reportant son examen. Ce report ne correspond pas aux attentes de transparence que les Calédoniens sont en droit d'exiger. Depuis la crise de la COVID-19, aggravée par les événements de mai 2024, les finances publiques de la Nouvelle-Calédonie se sont fortement dégradées. Les recettes fiscales sont passées d'environ 203 milliards de francs CFP en 2023 à 177,3 milliards en 2024, puis à 159,5 milliards en 2025, tandis que le pays a dû recourir à près de 169 milliards de francs d'emprunt depuis 2020 pour assurer la continuité des services publics. Cette dette générera à elle seule près de 167 milliards d'intérêt sur les prochaines décennies. Je cite toujours ce communiqué. Dans le même temps, les besoins de financement demeurent considérables, avec près de 40 milliards de francs à mobiliser d'ici la fin de l'année 2026 pour garantir notamment le financement de la CAFAT, du RUAM et des retraites. En choisissant de reporter ce débat, la majorité prive les Calédoniens des explications qu'ils étaient en droit d'attendre sur la situation réelle de nos finances publiques. Notre groupe a voté contre cette motion, non par esprit de polémique, mais parce que le Congrès est l'Assemblée délibérante de la Nouvelle-Calédonie. À ce titre, il lui appartient de contrôler l'action du gouvernement, d'examiner les comptes qui lui sont soumis et d'éclairer les citoyens sur les choix qui ont été faits. Je cite toujours ce communiqué du groupe Kanaky NC. Les interrogations soulevé par le compte administratif 2025 demeure entière. Elle porte notamment sur le traitement comptable du prêt garanti par l'État, la sincérité du résultat présenté et les conséquences financières des décisions prises au cours des dernières années. Le report de l'examen ne répond à aucune de ces questions. Il ne fait que différer un débat qui devra inévitablement avoir lieu. Notre groupe demandera la création d'une commission d'enquête afin d'établir en toute transparence les conditions dans lesquelles les décisions budgétaires et comptables ont été prises, les échanges intervenus avec l'État et les responsabilités de chacun. Les difficultés financières que connaît notre pays sont le résultat de crises successives, mais aussi de choix publics qui doivent aujourd'hui être pleinement assumé. Au-delà des comptes, c'est notre capacité à construire l'avenir qui est en jeu. Il ne peut y avoir de trajectoire crédible vers une plus grande maîtrise de notre destin sans finances publiques sincères, transparentes et soutenables. C'est cette exigence que notre groupe continuera de porter. Fin de ce citation de ce communiqué du président du groupe Kanaky NC au Congrès, signé de Pierre Chanel, T1 Tutugoro. La province sud accompagne cette semaine les futurs étudiants calédoniens. Avant leur départ pour la France, trois réunions d'information sont organisées à l'auditorium de la province sud pour vérifier une dernière fois les documents de voyage, rappeler les consignes de sécurité, informer sur les réglementations des escales, notamment à Singapour où les cigarettes électroniques sont interdites. Les boursiers recevront leurs billets d'avion et les équipes présenteront aussi les accueils groupés prévus à Paris les 16, 18 et 21 août avec hébergement pris en charge et ateliers pratiques pour faciliter l'installation, logement, sécurité sociale, banque, transport. Un dispositif complet pour permettre aux jeunes Calédoniens d'aborder sereinement leur première année en France. On écoute les précisions de Muriel Germain.
0: Alors, je suis Muriel Germain, je suis chargée de mission au secrétariat général et je suis chef du projet accueil des étudiants à Paris. Alors, en fait, on a trois réunions à partir de demain où on va recevoir les groupes d'étudiants qui se sont inscrits pour participer à l'accueil groupé en métropole à Paris à partir du mois d'août. Ce sont des étudiants qui sont en partance pour les études supérieures en métropole, qui se sont inscrits sur le site de la province pour participer justement à ces regroupements. Et donc, ces trois groupes, on les rencontre demain pour régler les dernières formalités avant le départ qui approche. Pour les boursiers, on va leur donner leur billet d'avion. Et on va après leur expliquer tout le voyage aussi, parce qu'on n'est pas avec eux pour voyager, comment va se dérouler l'accueil à Paris, qu'est-ce qu'ils vont faire jusqu'au départ en gare pour rejoindre leur ville d'études. Alors, de toute façon, les conseils, ils commencent là déjà à les valises. Qu'est-ce qu'on va mettre dans les valises? Parce qu'ils partent chargés quand même, parce qu'ils partent pour un certain nombre d'années. Ça va être les conseils aussi à la Tantuta, parce qu'il y a toujours des mesures particulières par la police aux frontières en ces périodes de grand départ. En

0: dans la, sur l'avion de 18h à Roissy. On va les chercher, bien sûr, avec un bus. On va les installer. On a loué un centre qui s'appelle le FIAP. C'est une grande auberge de jeunesse, on va dire. Donc, ils vont revenir. On va les attendre. Une partie de l'équipe les attend au centre. Ils vont arriver. Ils vont dîner. Ils vont rejoindre leur chambre. À partir du lendemain, ça commence, le matin. Donc, on va les réunir déjà dans une grande salle et on va leur expliquer le déroulé sur 2 jours. On va faire le point avec eux ensuite sur l'état, où est-ce qu'ils en sont de leur formalité administrative, que ça soit sécurité sociale, banque, est-ce qu'ils ont une carte téléphonique, est-ce qu'ils ont un logement. Tout ça, on va faire le point individuellement avec eux. Et ensuite, ils vont partir dans des ateliers. Donc, on a des ateliers organisés sur divers thèmes. Donc, ça va être gérer un budget, comment avoir la sécurité sociale, quels sont les bons plans, quelles sont les arnaques, parce que malheureusement, il y a beaucoup d'arnaques en métropole. Et puis, le Calédonien, c'est le bon client qui se fait avoir dès le début. Donc, voilà. Et on va faire tout ça avec eux pendant 2 jours. On va leur expliquer également les transports, parce que les transports en commun, quand on n'a jamais voyagé, c'est quand même pas évident, surtout dans les grandes villes. Donc, les gares, le métro, les bus. Donc, on va faire tout ça avec eux pendant 2 jours. Tous ceux qui n'ont pas terminé leur formalité le deuxième jour, l'après-midi, il y a des ateliers ouverts. Donc là, on est avec eux. S'ils n'ont pas de logement, eh ben, on va continuer à chercher avec eux jusqu'à qu'ils partent. Et le lendemain, on les amène à la gare et ils rejoignent leur ville d'études. Voilà, ça va se répéter 3 fois, en fait. Et c'est vrai que quand le point noir pour les Calédoniens, c'est le logement. En tout cas, on n'a jamais laissé partir un étudiant qui n'avait pas de toit. Donc, généralement, ils trouvent un logement, mais des fois, c'est pas tout de suite après le départ de Paris, mais ils ont toujours un point pour se poser, voilà, chez des amis ou le réseau qu'on fait marcher, parce que la solidarité, elle marche énormément en métropole entre Calédoniens. Donc voilà, on fait tout ça.
1: Parmi les démarches administratives, quelles sont celles qui posent le plus de difficultés aux nouveaux arrivants, hein?
0: Ben, la difficulté, comme je vous l'ai dit, c'est le logement. C'est très compliqué de trouver de la Calédonie. Donc, il faut vraiment être tenace, s'accrocher. Voilà, le logement, c'est compliqué, surtout dans les villes sous tension. Il y a des villes comme Lyon, Paris, Bordeaux, Montpellier, où il y a énormément d'étudiants, donc il y a énormément de demandes et peu d'offres, ou sinon à des prix assez chers. Donc ça, c'est un peu compliqué. Et bien sûr, la sécurité sociale.
1: C'est ça, oui.
0: Voilà, donc on les accompagne à partir d'ici. Et là-bas aussi, jusqu'à vraiment avoir leur numéro de sécu et aussi la mutuelle, parce qu'on n'y pense pas souvent, mais c'est important aussi d'avoir une mutuelle. Ce qu'on leur dit, hein, de toute façon, c'est la santé. Pour bien faire des études, il faut être en bonne santé. Donc, on est avec eux, et puis on le dit aussi aux parents, de rappeler à leur jeune adulte de continuer la procédure jusqu'au bout. Mais c'est quand même pas évident, voilà, pour l'instant.
1: D'accord. Donc, avez-vous constaté une évolution des besoins des étudiants au fil des années? Je pense que c'est pas la première fois que vous vous occupez des étudiants, non?
0: Non, c'est pas la première fois. Ce qu'on constate, c'est que surtout les non-boursiers, c'est pas parce qu'on est non-boursier qu'on est très très riche. Donc, ça, les études coûtent cher et ça peut être très compliqué, notamment. Ceux qui ont perdu les parents qui ont perdu un peu de pouvoir d'achat, ben, c'est très compliqué. Donc, c'est vraiment un choix à faire d'un point de vue familial aujourd'hui, de bien réfléchir comment on finance les études, parce que si on part avec une galère là-bas, elle va poursuivre. Donc il faut vraiment essayer de régler tous les problèmes avant et de bien réfléchir. On pousse pas les étudiants à partir, il faut que le projet soit construit, en fait. Voilà. Et s'ils préfèrent rester en Calédonie, il y a des très bonnes formations en Calédonie. Donc ça, on l'a constaté. On constate aussi des difficultés des fois d'adaptation, et ça c'est tous les ans, c'est-à-dire que dès que l'hiver arrive, c'est quand même assez compliqué pour les Calédoniens. Donc là, nous, on a un accompagnement avec un prestataire qu'on a chaque année, qui s'appelle Courant Océanien, et qui va les accompagner dans ces périodes un petit peu difficiles d'hiver, des fêtes de fin d'année où c'est la première fois qu'ils se retrouvent sans leur famille, et puis au mois de janvier où l'hiver il perdure. Donc généralement, au mois de janvier-février, on a des étudiants qui où c'est un petit peu dur et ils veulent rentrer. Et là, on met en marche ce qu'on appelle notre prestataire qui va les voir, qui fait le point avec eux d'un point de vue psychologique, pédagogique, financier, et qui les aide justement à passer des caps un petit peu difficiles. La première année n'est pas facile, pour s'adapter, ça c'est clair.
1: Un dernier mot, Madame Muriel Germain.

0: Oui.
1: Donc, ces trois rendez-vous cette semaine sont très importants.
0: Bien sûr, ils sont importants. Ils sont importants là demain et après-demain pour eux. Et puis, pour ceux qui ne sont pas encore inscrits à l'accueil à Paris et qui hésitent, ben, qu'ils n'hésitent plus, qu'ils aillent sur le site de la province. Ils peuvent aussi appeler un numéro de téléphone, là, parce qu'il reste quelques places. Ils peuvent appeler le 20 49 46 pour avoir des renseignements. Et ils ont encore quelques jours pour pouvoir s'inscrire avant le départ. Voilà.
1: Voilà donc Muriel Germain de la province sud concernant le départ des étudiants pour la France. En tout cas, on souhaite bon courage à ces enfants qui veulent étudier et continuer leurs études en métropole. Sachez que le gouvernement a acté une nouvelle revalorisation des minima salariaux applicables sur le territoire à compter du 1er août. À compter du 1er août, le salaire minimum garanti est porté à 1000,08 francs brut de l'heure, donc ce soit 169 014 francs brut pour une rémunération mensualisée sur la base de 169 heures. Dans le secteur agricole, eh bien le salaire minimum agricole garanti est également revalorisé. Il atteint désormais 850 francs l'heure, ce qui représente 143 662 francs brut pour une mensualisation équivalente. Et puis, à noter également la note de conjoncture 2025 confirme une année toujours très difficile pour l'artisanat calédonien. L'enquête menée auprès de 1620 établissements montre que la plupart des indicateurs restent dégradés sans véritable signe de redressement. La fragilité d'un grand nombre d'entreprises interroge désormais leur capacité à se maintenir. Au 31 décembre 2025, le secteur compte 10 941 établissements, soit un léger rebond de plus de 1,5% après la forte contraction de 2024. Mais ce frémissement ne compense pas les effets persistants du contexte économique, social et politique délétère de 2024 qui continue de peser sur l'activité. Donc les revenus mensuels reculent également et le taux d'artisans gagnant moins que le SMG atteint un niveau historique, signe d'un affaissement profond du secteur. Direction la province des Îles, il n'y a pas d'aliments interdits, il faut consommer de tout, mais en quantité adaptée à son âge, à son état de santé, à son activité physique. À la suite des chiffres alarmants de l'Agence sanitaire et sociale de la Nouvelle-Calédonie, eh bien le baromètre santé adulte obésité de l'Agence sanitaire 2021-2022, le plus récent, démontre que le plus fort d'obésité se trouve aux îles Loyauté, 46%, 43% en province nord et 37% en province des îles. Par des programmes au niveau scolaire ou en milieu tribal, la maison de la prévention de la province des îles continue de sensibiliser la population des îles au niveau de la santé. On écoute Walea Maloko, éducatrice sanitaire, maison de la province de la prévention de la province des îles.
2: Alors, suite à des chiffres alarmants du baromètre santé de 2015, l'agence sanitaire avait mis en place un programme de lutte contre la surcharge pondérale. Sur les îles, nous, on a adapté ce programme, on a fait selon nos moyens. On intervient surtout en milieu scolaire avec des interventions sur l'équilibre alimentaire. Mais on peut aussi intervenir en milieu communautaire lors de manifestations, d'associations, où c'est sur des thématiques plutôt spécifiques. On peut nous demander, par exemple, de parler du produit qui est à l'honneur lors d'une fête, par exemple celle de la fête de la patate à Nathalo. Ben, on peut nous interpeller pour parler des bienfaits, par exemple, de la patate, ou même s'il y a des dangers liés à ce produit.
3: Par exemple, comme vous le disiez, il y a eu des chiffres alarmants. Souvent, par exemple, il y a aussi nos comportements à la maison. Par exemple, la forte consommation des produits sucrés.
2: On observe notamment chez les jeunes, beaucoup de consommation de produits transformés, de produits sucrés, notamment des boissons, les sodas, les glaces. Et lors d'événements tels que les mariages ou les anniversaires, il y a une forte consommation. Mais même en dehors de ça, quotidiennement, les enfants, ils sont amenés à consommer beaucoup de sucre. Et ça, c'est aussi le rôle des parents d'éduquer vis-à-vis de leur consommation.
3: Par exemple, nous parlons beaucoup des jus faits maison. Est-ce qu'il y a l'équivalent qu'on peut trouver au magasin?
2: Alors, faut faire très attention parce que lorsque l'on parle de jus qui sont vendus en magasin, il y a des vrais jus à 100%. Où c'est noté 100% jus de fruits, ok, ça c'est vraiment du vrai jus. Mais il y a aussi, par exemple, je cite la marque Oro, ce n'est pas du jus à l'intérieur, c'est quasiment que du sucre et de l'eau. Donc faut faire très attention, je parle notamment aux parents, lorsque vous avez des enfants en bas âge, ne pas donner ce genre de produit à vos enfants. Plus de 3 ans, ce genre de produit, il faudrait carrément les interdire. Pas de consommation avant un certain âge.
3: Et il y a également, par exemple, il y a aussi la mauvaise, des mauvaises pratiques que l'on fait quotidiennement à la maison au niveau de l'alimentation, par exemple le bami et le riz et d'autres mauvaises pratiques.
2: Oui, alors. Très bel exemple, le riz et le bami. Il faut savoir que pour avoir une assiette équilibrée, donc avoir un équilibre alimentaire, il faut plusieurs familles d'aliments. Et ici, les pratiques, c'est on a souvent tendance à mettre deux féculents ensemble. Donc, par exemple, le bami et le riz. Alors, dans le bami, il y a déjà des pâtes qui sont des féculents. Il y a déjà les légumes et de la viande. Donc en fait le bami c'est déjà un plat complet qu'on devrait consommer tout seul. Sauf que nos pratiques veulent qu'on le mange avec du riz. Donc double dose de féculents. On a aussi par exemple le riz avec les ignames. C'est deux féculents aussi. Donc normalement une assiette c'est soit du riz, soit l'igname, mais pas les deux ensemble.
3: De produits locaux existent et pilulent dans nos tribus. Et souvent, nous ne retrouvons pas ces aliments locaux, ces produits locaux dans nos assiettes. Peut-être un conseil à ce niveau-là?
2: Alors, le seul conseil, c'est qu'il faut manger local. Tout ce qui est produit locaux vient directement de la terre. Pas de pesticides, pas de produits chimiques. Donc déjà, c'est une bonne chose de consommer des produits locaux. Mais c'est aussi le fait que ce ne sont pas des produits transformés. C'est vrai qu'on aime bien la facilité. Donc le magasin qui est juste à côté, on y va plutôt que d'aller au marché. Je parle pour l'IFU par exemple, aller au marché de Loué, ça fait loin pour aller chercher des produits locaux. Mais on peut aussi également le faire chez soi. Avoir un petit jardin avec des petits produits locaux, avoir des légumes à disposition. Et ça permet aussi d'avoir une activité physique. Pourquoi? Parce que alimentation rime aussi avec activité physique. Alors, moi, mon conseil, ça serait manger équilibré. Donc, ça, c'est la première chose. La deuxième chose, c'est privilégier les produits locaux. Et la dernière, c'est toujours avoir une activité physique à côté. Voilà.
1: Voilà, donc vous venez d'écouter Walea Maloko, éducatrice sanitaire à la province des Îles. Elle était au micro de Gabriela Wassoumié. Et puis, social, la Fédé reconnaît les garanties apportées pour le versement des salaires des 2 prochains mois. Un point critique qui avait suscité une forte inquiétude parmi les 9 agents de l'Institut archéologique de Nouvelle-Calédonie et du Pacifique. Mais pour la Fédé, c'est avancé. ne règle en rien le problème de fond, l'absence totale de visibilité sur l'avenir de l'établissement, la pérennité de ses missions et le statut des personnels. La centrale syndicale dénonce une situation inacceptable pour un organisme chargé de la sauvegarde du patrimoine archéologique calédonien, un domaine qu'elle estime sacrifié depuis plusieurs mois au gré des arbitrages institutionnels. Elle pointe un blocage politique persistant, sans feuille de route, sans engagement clair et sans solution durable pour les agents comme pour les missions scientifiques. Pour sortir de l'impasse, la FEDE demande la tenue d'une table ronde urgente réunissant l'ensemble des décideurs, province Nord, province Sud, Nouvelle-Calédonie, présidence du Congrès et présidence du Sénat coutumier. Elle exige une confirmation formelle de cette réunion dans un délai d'une semaine à compter du 31 juillet et précise que seule la réception d'un engagement écrit avant le jeudi 30 juillet à 16h permettra de suspendre la mobilisation. À défaut, bien le rassemblement devant le Congrès sera pleinement maintenu et la FEDE prévient que d'autres actions pourraient suivre, signe que le syndicat entend maintenir une pression forte tant que l'avenir de l'IANCP restera incertain. Et puis, d'autres jeunes s'envoleront très prochainement pour les études. Il y a d'autres jeunes qui prennent une autre orientation, notamment dans le sport. Et sachez que le maire de la ville de Païta, plutôt, a reçu Mara Vama, entouré de ses parents, en présence de Jean-Paul Cureau, chef de service des sports. Une rencontre chaleureuse qui a permis de revenir sur le parcours remarquable de cette jeune handballeuse calédonienne et de saluer son engagement, son sérieux et sa détermination. Mara Vama a intégré le pôle espoir de Nouvelle-Calédonie en 2019, repérée lors des Interligues. Elle a ensuite poursuivi sa formation Pôle Espoir Centre Val-de-Loire et au CJF Fleury-Loiret Handball, où elle a évolué en National 1. Son talent donc l'a également conduite en équipe de France jeune avec une sélection au tournoi des Quatre Nations en décembre 2023 sous le maillot de l'équipe de France U18 féminine. Depuis 2025, Mara poursuit son ascension au Chambry Touraine Handball, club évoluant au plus haut niveau du handball féminin français. Ailière gauche rapide, agile et efficace, elle continue de porter haut les couleurs de la jeunesse calédonienne sur les terrains métropolitains. La ville de Païta se dit fière d'avoir accompagné Mara Vama dans son parcours et réaffirme à travers cette rencontre son engagement en faveur des jeunes talents. La commune entend continuer à valoriser leur réussite, à soutenir leurs ambitions et encourager celles et ceux qui, comme Mara, incarnent l'excellence sportive calédonienne. Un puissant séisme a frappé mardi 28 juillet l'île japonaise de Kyushu, provoquant une vaste catastrophe dans la région de Kumamoto. La secousse d'une magnitude comprise entre 6,8 et 7,1 a atteint le niveau maximal sur l'échelle d'intensité japonaise, signe d'un tremblement de terre extrêmement violent. Elle a causé la mort d'au moins une personne, fait plus de 100 blessés et entraîné l'effondrement partiel d'un centre commercial à Kashima, où les secours recherchent toujours des personnes coincées sous les décombres. Mercredi matin, les autorités évoquaient une dizaine de disparus, tandis que la police indiquait ne pas parvenir à joindre entre 20 et 30 employés du centre commercial, laissant craindre un bilan plus lourd face à l'ampleur des dégâts. La première ministre Sanae Takaishi a assuré que les équipes de secours travailleraient sans relâche. L'armée japonaise a mobilisé 3600 soldats et dépêché 20 avions pour évaluer les destructions. Deux hôpitaux auront déjà accueilli chacun plus de 50 blessés, dont des personnes souffrant de brûlures, de fractures ou ayant été coincées sous des objets. Environ 45 000 foyers ont été privés d'électricité, mais aucune anomalie n'a été détectée dans les centrales nucléaires de la région. Et puis enfin, pour refermer cette édition, Zinedine Zidane a été officiellement nommé sélectionneur de l'équipe de France le 28 juillet devant plus d'une centaine de supporters rassemblés au siège de la Fédération française de football. À 54 ans, l'icône du football français réalise enfin le rêve qu'il nourrit depuis des années, succéder à Didier Deschamps après 14 années de succès pour son prédécesseur. Philippe Diallo, président de la Fédération française de football, a parlé d'une évidence expliquant que la candidature de Zidane s'est imposée dès 2025. Donc le défi qui l'attend est immense, reprendre une équipe séduisante mais meurtrie par son élimination en demi-finale du mondial nord-américain, puis par une lourde défaite contre l'Angleterre lors du match pour la troisième place. Kylian Mbappé, figure centrale des Bleus, lui a dressé un « Bienvenue chez toi » sur Instagram.
4: Le rappel des titres.
1: Le rappel des titres, compte administratif 2025, la majorité au Congrès reporte le débat, tandis que le groupe Kanaky NC annonce la création d'une commission d'enquête pour faire toute la lumière sur les conditions dans lesquelles les décisions budgétaires et comptables ont été prises. Départ des étudiants en métropole, la province sud déploie son dispositif d'accompagnement des réunions d'information à Nouméa ce jeudi et vendredi, jusqu'aux accueils organisés à Paris en août prochain. Varier les aliments, composer une assiette équilibrée, privilégier les produits bruts, bien les trois réflexes essentiels pour manger mieux au quotidien. On en a parlé dans ce journal avec Walea Maloko, éducatrice sanitaire à la province des îles et dans la région. Séisme meurtrier à Kyushu. Le Japon mobilise une vaste opération de secours après une secousse d'une intensité maximale.

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Bonjour le monde, Agave, bonjour mon pays, bonjour mon Maui, bonjour à nos familles, nos papas, nos mamans, nos enfants, nos grands-parents. Bonjour à toutes et à tous, à vous qui vous levez chaque jour très tôt le matin. C'est vos matinales sur Djido Radio. Et nous sommes le jeudi 30 juillet, avant-dernier jour de cette semaine et notamment dernier jeudi de ce mois de juillet. Avec respect et humilité, c'est toujours avec autant de plaisir de vous retrouver pour l'ouverture d'antenne chaque matin sur le Canal K. Remercions le Très-Haut pour le souffle de vie qu'il nous accorde encore pour aujourd'hui. Et on se souhaite un bon courage. Dans quelques instants, la méditation, ça sera avec Jikona Piliwe. S'en suit nos chants, nos taperas. Également votre petite chronique, l'écho des émotions, puisque nous sommes jeudi, avec la jeunesse de Permalove et des apprentis visionnaires. Le Canal Info, juste après, avec la lecture de vos avis de décès et de vos communiqués. Aux alentours de 6h20, nous ferons un point météo pour voir ce que le temps va nous réserver pour aujourd'hui. À 6h30, les titres de votre édition de 7h. À 6h35, votre chronique en langue, Hopi Ubahara, notre partenariat avec l'Académie des langues Kanak pour la valorisation de nos différentes langues vernaculaires. Et après l'édition de la matinale, retrouvez la rediffusion du Centre culturel Chibao. Bon matin, bon réveil en notre compagnie. Bonne méditation également à toutes et à tous. Que la paix et l'amour du Christ soient dans le cœur de chacune et de chacun d'entre nous pour aujourd'hui. Oh, les tiachouach. Place à la bonne semence à présent. Bozu Jikona Piliwe.

30 juillet, Apocalypse 3, versets 7 et 10. Bonjour à toutes et à tous. Que la grâce, la paix et la protection de notre Seigneur vous accompagnent en ce jeudi matin. Un salut fraternel à tous nos auditeurs branchés sur Radio Dido, à vous qui êtes dans les champs d'igname, à vous qui préparez le feu, à ceux qui prennent la mer ou qui sont dans les embouteillages vers le Grand Nouméa. Nous sommes le jeudi 30 juillet et c'est une joie de commencer cette nouvelle journée en plaçant nos vies sous l'autorité et l'amour de Dieu. Ce matin, notre méditation nous emmène dans le dernier livre de la Bible, l'Apocalypse au chapitre 3, les versets 7 et 10. Apocalypse 3, versets 7 et 10. Il s'agit d'un message adressé à l'église de Philadelphie. Écoutez bien la promesse de Dieu. Voici ce que dit le Saint, le véritable, celui qui a la clé de David. Celui qui ouvre et personne ne fermera. Celui qui ferme et personne n'ouvrira. Parce que tu as gardé la parole de la persévérance en moi, je te garderai aussi à l'heure de la tentation qui va venir sur le monde entier pour éprouver les habitants de la terre. Voici ce que dit le Saint, le véritable, celui qui a la clé de David, celui qui ouvre et personne ne fermera, celui qui ferme et personne n'ouvrira. Parce que tu as gardé la parole de la persévérance en moi, je te garderai aussi à l'heure de la tentation qui va venir sur le monde entier pour éprouver les habitants de la terre. Amen. Frères et sœurs, ces paroles résonnent avec une force particulière aujourd'hui. Dans notre marche quotidienne, nous nous retrouvons souvent face à des portes fermées. La porte d'un emploi qui nous est refusée. La porte du dialogue qui semble bloquée dans une famille ou un clan. La porte de la guérison face à la maladie. Devant ces obstacles, nous pouvons vite nous sentir impuissants. Mais ce texte nous rappelle une vérité fondamentale. Notre Dieu possède la clé. Dans nos coutumes, nous savons l'importance de faire le chemin. Nous savons l'importance de demander l'ouverture pour tisser les liens. Spirituellement, c'est Jésus-Christ qui trace le chemin et qui détient l'autorité suprême. S'il décide d'ouvrir une porte pour votre vie, pour votre tribu ou pour notre pays, aucune force politique, aucune crise économique, aucune opposition humaine ne pourra la fermer. Trois pistes pour vivre ce jeudi face aux incertitudes de notre époque. Ce message nous laisse trois encouragements concrets. Premier encouragement, faire confiance au maître des clés. Ne forcez pas les portes que Dieu a fermées, car il sait ce qui est bon pour vous. Et ne doutez pas devant celles qu'il a ouvertes. Avancez avec foi, sachant que son autorité garantit votre chemin. Deuxième encouragement, gardez la persévérance. Dieu félicite cette église parce qu'elle a tenu bon. Dans nos vies océaniennes, la patience est une vertu. Il faut du temps pour que la terre donne ses fruits. Il faut du temps pour régler les palabres. Gardons cette persévérance dans notre foi, même quand les réponses tardent. Et dernier encouragement, s'appuyer sur sa protection. Le Seigneur ne promet pas que la tempête ou l'épreuve n'arrivera pas. Il promet qu'il nous gardera au milieu de cette heure difficile. Comme l'arbre bien enraciné résiste au cyclone, celui qui garde la parole de Dieu restera debout face aux épreuves du monde. Amen. Je rappelle le texte d'aujourd'hui, Apocalypse 3, versets 7 et 10, qui dit « Ainsi parle le Saint, le véritable. Parce que tu as gardé ma parole avec persévérance, moi aussi je te garderai à l'heure de l'épreuve. » Je vous invite à la prière. Seigneur notre Dieu, le Saint et le véritable, nous te louons parce que tu es le maître de nos vies et des temps que nous traversons. Merci pour cette promesse incroyable. Tu ouvres le chemin là où nous ne voyons que des impasses. Ce matin, Seigneur, nous te confions toutes les portes fermées sur nos vies. Pour le frère ou la sœur qui cherche du travail, pour les familles divisées, pour ceux qui attendent une guérison, donne-nous la sagesse d'accepter ta volonté et la patience de persévérer. Nous te prions de protéger notre pays. Garde la Kanaky-Nouvelle-Calédonie, nos îles et nos tribus, des épreuves qui secouent le monde. Donne à nos responsables la clé de la sagesse et de la justice. Que ton Esprit Saint nous couvre et nous fortifie tout au long de cette journée. C'est au nom de Jésus, notre assurance et notre protecteur, que nous te prions. Amen. Merci à chacun de vous pour votre écoute. Ne craignez rien aujourd'hui. Le Seigneur marche devant vous et il détient les clés de votre avenir.
bonne journée de travail, bonne route et restez en notre compagnie sur la RDK. Oleti.

0: Orion, place à présent votre petite chronique à l'écho des émotions avec la jeunesse de Permalove et des apprentis visionnaires. Et aujourd'hui, eh bien, ils vont nous parler de la tristesse.
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2: Ouais, trop net.
3: Bozo, moi c'est Falakika. Aujourd'hui, je vais te parler de la tristesse. C'est ce truc qui te serre le cœur, te donne envie de pleurer. La tristesse, c'est quelque chose de normal et ce n'est pas une faiblesse. C'est une émotion qui parle de ce qu'on aime. Si tu perds quelque chose ou quelqu'un, si tu te sens rejeté, si tu es déçu, ben ouais, ça fait mal. Ce que tu peux faire, c'est déjà d'accepter que tu es triste. Tu peux dire dans ta tête, je suis triste. Et j'ai le droit de l'être. Ensuite, comme pour la colère, respire profondément sans forcer, tu souffles doucement et tu recommences. Tu peux aussi écrire ce que tu ressens, tu peux dessiner aussi, ça aide. Parler à quelqu'un en qui t'as confiance. Et si t'as pas envie de parler, c'est pas grave. Tu peux juste être là avec toi-même, en silence. Pense à quelque chose ou quelqu'un qui te fait du bien. Et rappelle-toi, la tristesse, ça passe, comme la pluie. Et après la pluie, il y a souvent des fleurs qui poussent.
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2: Ouais.
0: Merci la jeunesse, rediffusion cet après-midi à 14h45. Ouais.

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1: Vos avis de décès aux familles à Nouméa, Belep et sur la Grande Terre, aux familles Moalou, Pidjo, Talé, Tembeon, Bonawe, Wahulo, Walairi, Yarik, Doi, Geleme, Teanyuen, Poitili, Daye, Bealo, Bouedaou, Mouyaou, Wimo, aux familles Kamwaji, Mouikia, Saint-Louis, Asao, Alafoa, à Madame Torres, Emilienne Atouo, Nounou Kari Atiti Agoro, on nous prie de vous faire part du décès de Monsieur Moalou Joachim. L'heure et la date des obsèques vous seront communiquées ultérieurement. Donc je reprends cet avis. On nous prie de vous faire part du décès de Monsieur Moalou Joachim. L'heure et la date des obsèques vous seront communiquées ultérieurement. Avis de décès signé de ses enfants. Au grand chef d'Oumaï, aux familles Aïma, Bali, Katier, Adjilima, Pulawa, Tokotoko, Laloin, Fautolo, Naumo, Waimo, Meaou, Kapueri, Taupulu, Djeuni, Wege, Pumeli, aux familles Goni, Waho, Micham, Wageta, Laumana, Wala, Soulu, Matao, Wamai, Toulu, Tiaou, Wajiget, Bolo, Wabula, Aluzio, Bahea, Kalo, Saulo, Ukano, aux familles Changajo, Kauma, Aben, Jomessi, Piu, Majele, Tulangi, Tongopi, Uket, Omniwak, Onu, Pareu, Nayet, Wadigat, Bautuo, Ajuniop, à Monsieur Wacheng Siman, aux familles Omboe, Madame Mendia Claire, Madame Bolé, à Mesdames Waka Graziella, Omniwak Sonia, Nemia Zora, Wanapo Charlotte, Tain Fabiola, Ne Diane, Geras Dominique, Yengo Myriam, Lecoq Christine, à ses enfants, Watin, Ismaël et Maïwen. On nous prie de vous faire part du décès de Monsieur Stéphane Katier, décès survenu dans sa 55e année. Le travail coutumier se déroule chez M. Katier, André attendu. La veillée aura lieu à la morgue de Nouméa ce jeudi 30 juillet de 9h à 18h. La cérémonie religieuse se déroulera en la chapelle de la morgue vendredi 31 juillet à 9h15, suivie de son inhumation au cimetière du 5e kilomètre. Donc je reprends cet avis. On nous prie de vous faire part du décès de M. Stéphane Katier. La veillée aura lieu à la morgue de Nouméa ce jeudi 30 juillet de 9h à 18h. La cérémonie religieuse se déroulera en la chapelle de la morgue vendredi 31 juillet à 9h15, suivie de son inhumation au cimetière du 5e kilomètre. Avis de décès signé de son fils Ismaël Katier.

se tiendra en la morgue de Nouméa ce jeudi 30 juillet de 12h à 20h. L'inhumation aura lieu au cimetière de Dimbert-Calvert vendredi 31 juillet à 12h30. Et selon les volontés de la défunte, il n'y aura pas de coutume. Aux familles Ikiara, Boiloa, Daoup, Nomoigne, Dédane, Gomen, Madame Niga et Marie-Yolande, aux familles Niavit, Nena, Poeta, Watiligone, Gouzen, Goni, Kela, Nida, Wadeudeu, Toulongi, Ukewen, Uket, Bautuo, Wasamat, Omei, Temboui, Madame Tara Marguerite, aux familles Ankaouliwa et Boulouguen, parents et alliés, à Mesdemoiselles Naporapoe, Jemila et Wayariji Tiwa, aux familles Aira, Hamu, Tepitiu, Teiti, Wishu, Tomedi, Monsieur Nemoire Moïse, Mademoiselle Nemoire Marlène, aux familles Samoin, Omniwak, Feta, Saumoué Fautolo, Mademoiselle Yewene Rose, Madame Adjuniop Marie et Mademoiselle Diana Victoria. Nous avons la douleur et la tristesse de vous faire part de notre très regretté cher fils, petit-fils, frère, neveu et oncle, Monsieur Ikiara André François Ludovic, qui nous a quittés précipitamment dans sa 17e année. L'abbaye aura lieu à la morgue de Nouméa jeudi 30 juillet de 7h à 20h. Elle reprendra vendredi 31 juillet à partir de 7h, suivie de la cérémonie en la chapelle de la morgue à 13h15 et de son inhumation au cimetière de Dimbé à 14h30. Donc je reprends cet avis. On a pris de vous faire part du décès de M. Ikiara André François Ludovic. L'abbaye se tiendra en la morgue de Nouméa ce jeudi 30 juillet de 7h à 20h. Elle reprendra vendredi 31 juillet à partir de 7h, suivie de la cérémonie religieuse à la morgue de Nouméa à 13h15 et de son inhumation au cimetière de Dimbé à 14h30. Avis de décès signé de ses parents. On nous prie de vous faire part du décès de M. Grand Michel. L'abbaye aura lieu à la morgue de Nouméa vendredi 31 juillet à partir de 8h, suivi de l'office religieux qui sera célébré en l'église Saint-Jean-Baptiste de la Vallée des Collants à 13h30 et de sa crémation au centre funéraire à 15h. Donc je reprends cet avis. On nous prie de vous faire part du décès de M. Grand Michel. L'abbaye aura lieu à la morgue de Nouméa ce vendredi 31 juillet à partir de 8h, suivi de l'office religieux qui sera célébré en l'église Saint-Jean-Baptiste de la Vallée des Collants à 13h30 et de sa crémation au centre cinéraire de Nouméa à 15h. On nous prie de vous faire part du décès de M. Kouafou Tapakia. Le recueillement se tiendra samedi 1er août de 7h à 9h, suivi de la cérémonie religieuse en la chapelle de la morgue à 9h et de son inhumation au cimetière à 10h. Donc je reprends cet avis. On nous prie de vous faire part du décès de M. Kouafou Tapakia. La veillée se tiendra en la morgue de Nouméa samedi 1er août à partir de 7h, suivi de la cérémonie religieuse dans la chapelle de la morgue à 9h et de son inhumation au cimetière à 10h. Son épouse Liliane, ses enfants Linda et Jocelyn, son petit-fils Emeric, Césaria, petits-enfants Victoria et Diego, les familles de Geoffroy, Barthélémy et Sévené, ses amis, anciens collègues de la SLNZ et alliés, ont la douleur et la tristesse d'annoncer le décès de M. Michel de Geoffroy, décès survenu dans sa 88e année. La veillée se tiendra en la morgue de Nouméa vendredi 31 juillet de 14h à 19h. Sa crémation aura lieu samedi 1er août à 9h au centre cinéraire du 5e kilomètre. Selon la volonté du défunt, ni fleurs ni couronne. Donc je reprends cet avis. On nous prie de vous faire part du décès de M. Michel de Geoffroy. La veillée aura lieu à la morgue de Nouméa vendredi 31 juillet de 14h à 19h. Sa crémation aura lieu samedi 1er août à 9h au centre cinéraire du 5e kilomètre. On nous prie de vous faire part du décès de Madame Keshin Erika Djouman et Elemaya, décès survenu dans sa 49e année. La coutume et la veillée se fera à la morgue de Nouméa dimanche
premier dimanche de août de 8h à 20h, lundi 3 août de 10h à 20h et mardi 4 août de 10h à 20h. Le transfert du corps vers l'IFU vous sera communiqué ultérieurement. Donc je reprends cet avis. On ne peut vous faire part du décès de Madame Keishin Erika Djeuman et Elemaya. La coutume et la veillée se feront la mort que

de Nouméa dimanche 2 août de 8h à 20h, lundi 3 août de 10h à 20h et mardi 4 août de 10h à 20h. Le corps sera transféré vers l'IFO et vous sera communiqué ultérieurement. C'est la famille qui signe cet avis de décès. Un avis de messe sera célébré pour le repos de l'âme de M. Adrien Douka dimanche 2 août à 10h30 en l'église de l'Espérance à Porte de Fer. Nos condoléances accompagnent toutes les familles. Poursuivons ce service public avec la lecture de vos communiqués. La province Nord informe la population qu'une permanence sociale de la DASPS-PN pourra être assurée jusqu'au 31 juillet inclus. Seuls les rendez-vous déjà programmés par les assistants de services sociaux de secteur sont maintenus. La province Nord s'excuse auprès de la population des désagréments occasionnés par ce fonctionnement et invite cette dernière à se rapprocher des mairies respectives et des services spécialisés si besoin. C'est Mme Hélène Kaoudaré, directrice adjointe de la Direction des affaires sanitaires sociales de la prévention et de la solidarité en province Nord qui signe ce communiqué. Madame le maire de la commune de Puebo informe l'ensemble de ses administrés que les services de l'aide médicale du minimum vieillesse et de la CAPAT seront exceptionnellement fermés ce vendredi 31 juillet. L'ensemble de ces services réouvriront lundi 3 août aux heures habituelles. Le maire s'excuse auprès de ses administrés de la gêne occasionnée et les remercie de leur compréhension. C'est madame la mairesse de la commune de Puebo qui signe ce communiqué. À l'occasion de la séance solennelle relative aux élections des membres du gouvernement du pays ce vendredi 31 juillet, le stationnement est réglementé comme suit. Stationnement interdit à partir de 5h, boulevard Vauban, portion comprise entre les rues de l'Alma, André Balland et de la République. Rue de la République, portion comprise entre le boulevard Vauban et la rue du pasteur Marcel Ariège. Le retour à la normale se fera sans préavis dès la fin de la séance. Monsieur le maire de la commune Nejehu informe ses administrés résidents à Tira et à Nouméa qu'un déplacement vers l'île de Tira sera effectué en collaboration avec la société Reviso à l'occasion de ses rotations de transport de fret déjà programmées vers les îles Loyauté. Cette rotation est prévue la semaine du lundi 3 août. Pour ce faire, l'organisation sera établie selon le planning suivant. Départ de Nouméa avec des chargements divers à compter depuis mardi 28 juillet en continu jusqu'au vendredi 31 juillet de 6h30 à 15h en continu. Chargement des produits congelés vendredi 31 juillet de 6h30 à 15h et lundi 3 août de 6h30 à 15h. Appareillage de la barge lundi 3 août à 15h. Déchargement de la barge à Tiga. Appareillage de la barge jeudi 6 août à minuit 20, arrivage de la barge à Nouméa, mise à disposition de la barge à Nouméa pour déchargement éventuel vendredi 7 août. Ces horaires restent dépendants des conditions météorologiques et de l'heure à laquelle la barge réussira à entrer jusqu'à la plage à Tiga. Le référent sur place à Tiga sera M. Kouriane. Kouriane, joignez-vous par téléphone au 542 477 pour toute demande de chargement avant le vendredi 31 juillet à 12h. Délai de rigueur, toute demande de chargement après cette date sera refusée. Un manifeste sera mis en place lors des chargements des marchandises sur Nouméa et Tiga et sera assuré par la société Reviso. La mairie de l'IFO se décharge de toute responsabilité sur d'éventuels dommages ou pertes de matériel dès le chargement jusqu'au déchargement. Enfin, il est demandé aux personnes se rendant sur les quais la plus grande vigilance pour leur sécurité et celle du personnel en place. C'est le premier adjoint au maire de la commune Nejehu, M. André Chima, qui signe ce communiqué. Et enfin, la commune de Ouégo informe l'ensemble des commerçants, artisans, producteurs locaux, exposants et usagers du marché qu'une assemblée constituante se tiendra en vue de la création du comité des marchés de Ouégo. Cette rencontre a pour objectif de présenter et d'échanger sur les missions et le fonctionnement du comité afin de procéder à la constitution du bureau. La participation de toutes les personnes concernées est vivement souhaitée afin de contribuer à la mise en place d'une instance représentative favorisant le dialogue, l'organisation et le développement des marchés de la commune de Ouégo. Mercredi 5 août à 13h30 à la salle du conseil municipal à la mairie de Bondé. Pour tout renseignement complémentaire, vous pouvez contacter le pôle animation de la mairie de Ouégoua. Et c'est monsieur le maire de la commune de Ouégoua, monsieur Barnabé Pébouhamène, qui signe ce communiqué qui clôt ce dossier concernant votre service public. Le prochain canal info, ça sera à 11h.
suivre vos prévisions météo.

Place à présent à vos prévisions météo établies par le Centre Météo France en ce jeudi 30 juillet. Il n'y a pas de vigilance particulière. Ce matin, les nuages gagnent du terrain. Seul l'extrême nord et le nord-ouest bénéficient encore de belles éclaircies. Ailleurs, le ciel devient très nuageux à couvert et des averses circulent sur l'extrême sud, le sud de la côte est et les Loyautés peuvent gagner Nouméa à plutôt en seconde partie de matinée. Aux Loyautés et sur la pointe sud de la Grande Terre et l'île de Kouéni, le vent de secteur est souffle entre 15 et 20 nœuds. Ailleurs, il est de l'ordre de 10 nœuds de sud-est. Il est localement variable à faible sur le sud-ouest. Cet après-midi, les nuages finissent par gagner la majeure partie du territoire. Des averses se produisent sur le sud, l'est et les Loyautés. Elles peuvent être localement modérées, notamment sur l'est. Quelques éclaircies restent

tout de même possible sur l'extrême nord. Le vent de secteur est à sud-est souffle entre 10 et 15 nœuds. Il dépasse localement les 15 nœuds sur le nord-ouest et les Loyautés. Sur le sud-ouest, il est plus faible, compris entre 5 et 10 nœuds. Les températures maximales évoluent peu. Elles sont comprises entre 24 et 27 degrés. Donc retenez bien qu'il n'y a pas de vigilance particulière, mais quoi qu'il en soit, vous connaissez la consigne. Prudence et vigilance quand même à toutes et à tous. Darius Lamar Brown, Right Where I Need You.

Et place à présent au titre de votre édition de vos matinales à l'occasion du 46e anniversaire de l'indépendance du Vanuatu. Christian T, président du PLNKS, invité du gouvernement, souligne la force des liens entre pays frères de la Mélanésie et appelle à développer les partenariats économiques régionaux pour saisir les opportunités offertes aux entreprises calédoniennes. Nous nous intéresserons dans notre édition à l'alimentation en loyauté. Retour sur un extrait d'une intervention d'une éducatrice sanitaire maison de la prévention province des îles Waléa Maloko. La grippe aviaire a débarqué en Australie en juin via un oiseau migrateur. Depuis, elle se répand sur l'île continent. Et enfin, toujours dans la région Pacifique, les États-Unis vont financer un port clé des îles Salomon précédemment convoité par la Chine. Développement de ces titres à 7h pour votre édition de la matinale.

Caïra, interprété par le groupe Blue Haou. Il est 6h35, on retrouve à présent votre chroniqueur en Kropi Ouvachala. Le partenariat avec l'Académie des langues kanak est pour ce jeudi 30 juillet.

Eh bien, nous vous proposons Nessor, la feuille de cerisier, et Nemwade, la feuille de tréma, une histoire en langue harangure racontée par Agnès Tonweri.

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Bosumini Haikere. Il existe des chemins qui ne passent pas par la terre, mais par la parole. Des chemins anciens, faits de récits, portés par des voix qui continuent de traverser le temps. Des récits qui ne sont pas seulement des histoires, mais des formes de mémoire, de manières de transmettre le monde. Dans ces chroniques, nous avançons ainsi, d'histoire en histoire, sur un même fil. Celui de l'oralité et des savoirs transmis. Hier, nous étions du côté des femmes de Koum, là où la pierre ne se contente pas de durer, mais garde la trace de celles qui ont franchi l'interdit, là où le paysage devient mémoire. Et avant cela encore, nous avions traversé la vallée de Kawipa, avec l'histoire du chef et de son coq volé, suivi de la petite histoire de la fourmi. Des récits courts, mais déjà habités par cette logique de transmission, où chaque parole ouvre un autre chemin. Puis est venue l'eau de Huancuemengui, source chaude de Canala. Une eau qui soigne, qui relie, qui traverse les corps autant que les territoires. Une eau qui rappelle que le lien au monde se dit aussi dans les gestes, dans les usages, dans la mémoire vivante des lieux. Et dans cette continuité, les récits se répandent. Ils parlent des relations entre les humains, les éléments, les paysages. Ils disent aussi quelque chose d'essentiel, que la parole n'est pas seulement un récit du passé, mais une transmission active, toujours en mouvement. Aujourd'hui, nous poursuivons ce chemin d'écoute. Une nouvelle histoire s'ouvre devant nous, celle de la feuille de cerisier et de la feuille de tréma. À travers elle, le monde végétal prend la parole. La nature devient personnage et une autre manière de raconter le vivant continue de se transmettre. Alors, entrons dans ce récit, écoutant, la parole continue. Nous entrons maintenant dans le cœur du récit. L'histoire de la feuille de cerisier, Nessor, et la feuille de tréma, Nemwende, est une histoire racontée par Madame Tongwiri Agnès. Elle sera d'abord donnée en langue ralangourais, avant d'être reprise en français. Écoutons.
Il était une fois Nesso, feuille de cerisier, et Nemoinde, feuille de tréma. Toutes les deux se mirent en route. Elles arrivèrent à un marécage rempli de poissons, de trocas et d'autres produits de pêche. La feuille de cerisier dit à la feuille de tréma « Hé, avec quoi allons-nous pêcher notre repas ?» Feuille de tréma, Nemoinde répondit « Allons attraper une roussette au lance-pierre. Nous lui prendrons une aile et nous nous en servirons pour vider l'eau du marécage. » Elles attrapèrent donc une roussette au lance-pierre. Elles lui prirent une aile et s'en servirent pour vider l'eau du marécage. Quand l'eau fut retirée, elles ramassèrent les poissons, les trocas et tout ce qu'elles trouvèrent. Puis elles reprirent leur chemin. En route, elles rencontrèrent un groupe d'enfants et leur dirent « Faites cuire tout cela pour nous, nous mangerons à notre retour. » Les enfants se mirent à cuire les produits de pêche pendant que la feuille de cerisier et la feuille de tréma allaient faire un tour. Mais pendant leur absence, les enfants mangèrent une partie de la nourriture. Puis ils urinèrent sur le reste, ils déféquèrent dessus, ils crachèrent dedans et s'émouchèrent. Lorsque Nessor et Nemoinde revinrent, elles demandèrent « Où est notre repas ?» Les enfants répondirent « Il est là !» Et ils leur tendirent. Alors elles mangèrent. Les enfants se mirent à rire. « Ah, on vous a bien eu! Vous venez de manger ce sur quoi nous avons uriné et déféqué. Nous avons même craché et nous nous sommes mouchés dedans. » À ces mots, Nessor et Nemoinde se mirent en colère. Elles frappèrent les enfants jusqu'à les tuer. Puis elles quittèrent cet endroit et reprirent leur route. En chemin, elles firent une autre rencontre. Mais cela est une autre histoire. Comme de nombreux récits de la tradition orale, l'histoire de la feuille de cerisier, Nessa, et la feuille de tréma, Nemoinde, nous entraîne dans un voyage fait de rencontres, de ruses et de péripéties. Au cours de leur chemin, les deux compagnes découvrent un marécage rempli de poissons et de trocas. Après avoir récolté leur nourriture, elles la confient à un groupe d'enfants chargé de la faire cuire. Mais les enfants leur jouent un mauvais tour. Trompés et humiliés, Nessa et Nemoinde se mettent en colère avant de reprendre leur route. Ce qui rend ce récit particulièrement original, c'est le choix de ses personnages. Les héroïnes sont des feuilles issues du monde végétal. Elles parlent, voyagent, prennent des décisions et vivent des aventures comme des êtres humains. À travers elles, la nature devient porteuse de paroles et d'imaginaires. Mais ce conte possède aussi une autre particularité. Il appartient à une famille de récits racontés en boucle. Selon les versions, les rencontres se succèdent, les rôles peuvent s'inverser et les personnages se jouent les uns des autres, avant que l'histoire ne revienne finalement à son point de départ. À travers la feuille de cerisier et la feuille de tréma, ce récit nous invite ainsi dans un univers où le monde végétal prend vie et où le voyage semble pouvoir se poursuivre sans fin, au rythme de la parole des conteurs. C'est peut-être là toute la richesse de ce conte. Une histoire qui avance, revient sur elle-même et continue de vivre chaque fois qu'elle est racontée. Nous arrivons doucement à la fin de notre chronique. Avant de nous quitter, je vous propose une pause musicale. Voici une chanson composée par Sylvie Ourignacainda, intitulée « La danse du cagou ». Peu. Écrit pour les enfants de la colline et Saint-François.
niveau CM2 cycle 3 de Tuo. Une chanson rythmée par le Ae Ae, souvent associée aux danses traditionnelles de Borindi. Écoutons.

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1: La chanson s'est posée dans le silence. Et dans ce silence, la parole peut à nouveau continuer son chemin. Nous approchons doucement de la fin de cette traversée. Et ainsi se referme l'histoire de la feuille de cerisier, Nessa, et de la feuille de tréma, Nemoinde, racontée par Madame Tanwiri Agnès en 1980. Mais dans les récits de tradition orale, rien ne se termine vraiment. Les chemins se croisent, les histoires reviennent et les paroles continuent de circuler, portées par ceux qui racontent et ceux qui écoutent. Ce récit nous a été transmis à travers une collecte réalisée par la linguiste Claire Moïse Fauré, que nous remercions pour le travail accompli pour la sauvegarde des langues kanak. Il est aujourd'hui conservé dans les archives en ligne de collecte linguistique du CNRS, notamment sur le site Pangloss, un lieu où s'écoutent et se préservent les voix du monde, les langues, les récits et les mémoires qui continuent de vivre au-delà de l'écrit. Merci à tous et nous vous donnons rendez-vous demain vendredi à la même heure. Nous clôturerons cette semaine avec l'histoire de Umor, en langue kanake, et que cette parole continue son chemin, d'histoire en histoire, portée par les voix qui la racontent.
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0: C'était le groupe Nemengi,
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0: remercie de votre fidélité. J'ai place à présent à l'information, la première édition de vos matinales. Et c'est avec Romain Méhaune. Bonjour Romain.
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0: Bonjour Kanaki et merci d'être avec nous pour notre édition de cette matinée. Bienvenue à celles et ceux qui viennent de se caler sur la RDK. Invité au Vanuatu par le gouvernement pour le 46e anniversaire de l'indépendance, Christian Théin, président du FNKS, évoque les opportunités économiques pour les entreprises calédoniennes, le développement maîtrisé de l'archipel et appelle en Kanaki à se décoloniser la tête. Il revient aussi sur la formation médicale dans les pays mélanésiens. Les précisions de Naev Wamai.
1: Oui, en effet, donc invité par le gouvernement du Vanuatu pour célébrer le 46e anniversaire de l'indépendance ce jeudi 30 juillet, le président du FNKS, Christian Théin, revient avec nous sur les perspectives économiques et politiques ouvertes par cette visite officielle. Avec lui, nous avons évoqué les opportunités concrètes pour les entreprises calédoniennes, alors qu'une mission récente de la Chambre de commerce et d'industrie a déjà noué des premiers contacts avec des partenaires en Papouasie-Nouvelle-Guinée et au Vanuatu.
2: Oui, je pense qu'il y a du potentiel dans toute la Mélanésie aujourd'hui à échanger ensemble. Et c'est le sens du dernier déplacement qu'on a fait, c'était de créer les conditions de cette synergie là entre pays frères de Mélanésie. Parce qu'on sait, c'est qu'on a d'autres conceptions du développement économique à regarder autrement, le développement du cacao, le développement de relancer le copra, relancer les échanges, l'élevage de l'holoturie. Il y a énormément de choses, que ce soit même en termes de métallurgie, parce qu'on a des pays frères aussi qui ont les mêmes matières que nous, mais comment on peut tirer profit aussi des enseignements de ce qu'ils font chez eux, qui peuvent aussi nous aider aussi à créer les conditions pour revoir autrement la manière d'exploiter nos ressources, parce qu'elle s'épuise de jour en jour et il faut créer les conditions de l'après-nickel, de l'après-développement de ça pour lancer efficacement l'économie de ce pays et puis arrêter de dépendre des institutions et particulièrement des dotations de la République. Il faut créer les conditions pour pouvoir échanger avec nos frères de Mélanésie.
1: 46 ans après son accession à la souveraineté, le Vanuatu poursuit un développement économique progressif, maîtrisé et souvent sous-estimé en Nouvelle-Calédonie. Alors que l'archipel est parfois décrit comme un pays pauvre ou fragile, la réalité montre une trajectoire différente. Le Vanuatu avance, consolide ses institutions et diversifie ses leviers de croissance. Christian Théin le souligne, en Kanaki, il faut que les gens se décolonisent la tête, c'est-à-dire qu'il affirme sa capacité à penser son développement par lui-même, sans reproduire les modèles imposés ou les récits extérieurs.
2: En fait, mon dernier déplacement au Vanuatu, j'ai découvert que, juste simplement, on a un souci, nous, au niveau de la Calédonie. Il faut décoloniser dans notre tête. Et décoloniser notre tête, ça veut dire que ce petit bout de chair là qui nous sert de cerveau, il faut peut-être l'inverser autrement. Parce que j'ai eu l'occasion de visiter les frères Vanuatu, mais ils sont fiers d'être chez eux. C'est chez eux, c'est eux qui font les règles législatives qui permettent de créer les conditions pour que les gens y vivent bien. Sur un aspect bien précis, le tourisme par exemple. Le tourisme, là, à l'état actuel, la dernière fois que je suis allé, ils sont arrivés à 280 000 touristes. Pas paquebot, hein. Touristes qui viennent pour dépenser. Alors là, on a un sérieux problème. On a beau mettre les plus beaux hôtels du monde ici au pays, mais c'est vide. OK, il y a eu les événements puis tout ça, mais bien avant ça, on n'a jamais... Pour atteindre la barre des 100 000 touristes, ça a été difficile depuis des longues années. On a fait des promotions à n'en plus finir, à des stratégies de communication sur le tourisme, mais on ne sait pas faire. Pour la simple raison, c'est qu'on est dans le bassin du Pacifique, dans la Mélanésie. Il faut que les gens qui font du tourisme, qui créent les conditions, qui aillent chercher, c'est le Madin Kanaki, là, que Jean-Marie parlait, là, Jean-Marie Tchibaou, c'est ça qu'il faut faire. Eux, ils font la promotion du Vanuatu. Les gens, quand ils se déplacent du monde entier, ils viennent pas pour voir des tours, pour voir... Ils veulent voir l'authenticité d'un pays, ce que c'est qui le peuple qui est là, comment il vit, comment il s'organise. Et on a un souci ici, c'est qu'on enferme tout vers Nouméa et le Grand Nouméa. On croit que la Kanaky, c'est que cette zone-là. Et du coup, on perd le fil de la notion de développement, mais que ce soit le tourisme ou tous les autres sujets, l'histoire de la mine. On peut avoir le 35e de réserve mondiale de nickel, mais si on n'a pas le concept là pour développer cette partie-là, pour créer les conditions pour que les gens y vivent bien, de rente de la mine ou de la métallurgie, C'est tout ça, c'est tous les aspects-là qu'il faut retravailler, parce qu'on est toujours calqué sur des raisonnements franco-français, là. Mmh. Et ça ne marchera jamais. Il faut redéfinir, c'est pour ça que je dis, il faut décoloniser un peu nos gens de leur tête. Le Vanuatu, il a créé un développement. Les gens, ils ont, en 81, quand le Vanuatu, il allait accéder à l'indépendance, on a dit qu'ils allaient manger la terre. Ben, ils sont toujours aujourd'hui, ils sont encore mieux que nous, hein, aujourd'hui, alors que, ben, on devait peut-être arrêter un peu de regarder, parce qu'on croit qu'on roule avec des belles bagnoles et puis tout ce qu'il y a ici dans ce pays. Il faut changer la manière de voir les choses. Et c'est la plus belle ambition qui va nous être donnée pour pouvoir réussir, parce qu'on se rend bien compte qu'on est en retard sur beaucoup de choses, dans la manière de concevoir c'est quoi être solidairement et pour l'émancipation d'un pays.
1: Et enfin, Christian Théin s'est également exprimé sur la formation, notamment médicale. Les pays frères de la Mélanésie disposent aujourd'hui de leurs propres médecins, des universités, quand la Nouvelle-Calédonie doit encore faire appel à des praticiens venus de France.
2: Oui, parce qu'on voit le bilan de 400 cadres et de cadres à venir, on est arrivé à nos limites. De 400 cadres qui étaient spécialement dédiés au peuple, au Kanak, on a dévié après pour aller sur 400 cadres à venir, où on a ouvert et on a sorti l'essence même de ce que ça devait représenter, les mesures 400 cadres. Et on voit la formation dans la Mélanésie, il faut qu'on initie plus de démarches pour aller dans les universités de Fidji, de Vanuatu, de Salomon, de Papouasie. On a tout à gagner pour aller chercher les connaissances et puis tout ça qui sont proches de chez nous et qui vivent notre culture, parce qu'on la partage dans la vie de tous les jours. Et c'est en ce sens-là, dire qu'ils ont, oui, le Vanuatu, comme les autres pays, ils ont énormément de cadres parce qu'ils se sont donné les possibilités et les moyens de leur politique, de créer les conditions pour que des hommes et des femmes soient en mesure d'assumer leur souveraineté partout là où ils sont. Et c'est en ce sens-là que je dis, oui, mais il faut sortir du cadre franco-français et puis aller vers nos frères de la Mélanésie pour aller démarcher, pour aller chercher aussi. On a toujours besoin de l'autre, et la connaissance de l'autre, elle est encore mieux quand on arrive à s'en servir.
1: Et puis hier, lors du lancement des festivités du 46e anniversaire de l'indépendance, au parc de l'indépendance de Port-Vila, au Vanuatu, le ministre de l'Intérieur, Andrew Napouet, a rappelé que la construction de la nation est une responsabilité collective portée autant par le gouvernement que par chaque citoyen. Sous le thème Vanuatu, Yumi Build Tugeta, il a appelé les Ni-Vanuatu, où qu'ils vivent et quel que soit leur rôle, à contribuer activement au développement du pays. Napouet a comparé l'édification nationale à la construction d'une maison, un processus fait d'erreurs, d'ajustements et d'apprentissage, où les échecs ne signifient pas l'arrêt du progrès. L'essentiel, selon lui, est de continuer à bâtir génération après génération comme un relais transmis depuis les pionniers de l'autonomie jusqu'à la société actuelle.
0: Et puis nous vous le disions donc en titre, nous nous intéressons dans notre édition à l'alimentation aux îles Loyauté. Je propose un retour sur un extrait d'une intervention d'une éducatrice sanitaire maison de la prévention en province des îles Loyauté à Maloko. Elle est au micro de Gabriela Wassaumier.
3: Alors, suite à des chiffres alarmants du baromètre santé de 2015, l'agence sanitaire avait mis en place un programme de lutte contre la surcharge pondérale. Sur les îles, nous, on a adapté ce programme, on a fait selon nos moyens. On intervient surtout en milieu scolaire avec des interventions sur l'équilibre alimentaire. Mais on peut aussi intervenir en milieu communautaire lors de manifestations, d'associations, où là, c'est

0: Beaucoup de consommation de produits transformés, de produits sucrés, notamment des boissons, les sodas, les glaces. Et lors d'événements tels que les mariages ou les anniversaires, il y a une forte consommation. Mais même en dehors de ça, quotidiennement, les enfants, ils sont amenés à consommer beaucoup de sucre. Et ça, c'est aussi le rôle des parents, d'éduquer vis-à-vis de leur consommation.
1: Il y a également, par exemple, des mauvaises pratiques.
0: Oui, alors, très bel exemple, le riz et le bami. Il faut savoir que pour avoir une assiette équilibrée, donc avoir un équilibre alimentaire, il faut plusieurs familles d'aliments. Et ici, les pratiques, c'est on a souvent tendance à mettre deux féculents ensemble. Donc, par exemple, le bami et le riz. Alors, dans le bami, il y a déjà des pâtes qui sont des féculents, il y a déjà les légumes et de la viande. Donc en fait le bami c'est déjà un plat complet qu'on devrait consommer tout seul. Sauf que nous nos pratiques veut que on le mange avec du riz. Donc double dose de féculents. On a aussi par exemple le riz avec les ignames. C'est deux féculents aussi. Donc normalement une assiette c'est soit du riz, soit l'igname, mais pas les deux ensemble.
1: De produits locaux existe et souvent nous ne retrouvons pas ces aliments dans nos assiettes.
0: Alors, le seul conseil, c'est il faut manger local. Tout ce qui est produit locaux vient directement de la terre. Pas de pesticides, pas de produits chimiques. Donc déjà, c'est une bonne chose de consommer des produits locaux. Mais c'est aussi le fait que ce ne sont pas des produits transformés. C'est vrai qu'on aime bien la facilité, donc le magasin qui est juste à côté, on y va plutôt que d'aller au marché. Je parle pour l'IFO par exemple, aller au marché de Loué, ça fait loin pour aller chercher des produits locaux. Mais on peut aussi également le faire chez soi, avoir un petit jardin avec des petits produits locaux, avoir des légumes à disposition. Et ça permet aussi d'avoir une activité physique. Pourquoi? Parce que alimentation rime aussi avec activité physique. Alors, moi, mon conseil, ça serait manger équilibré. Donc, ça, c'est la première chose. La deuxième chose, c'est privilégier les produits locaux. Et la dernière, c'est toujours avoir une activité physique à côté. Voilà.
2: Actualité dans la région à présent, santé, la grippe aviaire a débarqué en Australie en juin via un oiseau migrateur. Depuis, elle se répand sur l'île continent. La grippe aviaire continue de se propager. Donc, le ministre de l'Agriculture et de l'île continent a confirmé que la souche H5 de la grippe aviaire identifiée pour la première fois dans le pays en juin chez un oiseau migrateur s'est depuis propagée localement parmi les volatiles. Cette souche de la grippe aviaire a provoqué des maladies graves et engendré des taux de mortalité élevés chez les volailles et les oiseaux sauvages dans d'autres pays. Une certaine transmission locale s'est produite entre plusieurs sternes huppés qui résident en Australie méridionale, a déclaré la ministre de l'Agriculture, Julie Collins, aux journalistes. Elle a précisé qu'il n'y avait aucune preuve de mortalité massive à ce jour, que le risque pour la santé humaine était faible et que l'industrie avicole australienne reste encore épargnée. Les cas chez les humains restent rares, mais les experts craignent qu'une forte circulation ne facilite une mutation du virus qui lui permettrait de passer d'un humain à un autre. Cette maladie mortelle fait craindre une aggravation du risque d'extinction auquel est déjà confrontée la faune australienne, composée de nombreuses espèces uniques au monde. Australie toujours. Économie, le gouvernement australien a annoncé le lancement d'une étude de faisabilité sur un projet de nouvelle raffinerie alors que le pays n'en abrite que deux aujourd'hui selon BFM TV. Ce serait une première depuis 60 ans alors que le conflit au Moyen-Orient a mis en lumière les vulnérabilités de l'Australie en matière d'approvisionnement énergétique. Le gouvernement albanais a annoncé le lancement d'une étude de faisabilité pour la construction d'une nouvelle raffinerie de pétrole. Cette étude dont les coûts est estimé à 4 millions de dollars, serait financé par le gouvernement fédéral et le gouvernement d'Australie-Occidentale où pourrait être implantée la nouvelle raffinerie. Il s'agirait de la troisième infrastructure

0: culture du genre dans le pays, alors que l'Australie a fermé les trois quarts de ses raffineries ces 25 dernières années en raison de leur faible rentabilité et de la concurrence des fournisseurs étrangers. Et enfin, pour terminer notre journal Pacifique toujours, les États-Unis vont financer un port clé des îles Salomon, précédemment convoité par la Chine, lit-on sur une dépêche de Boursorama avec Media Service. Les États-Unis et les îles Salomon sont entrés dans des discussions avancées pour financer ce port clé précédemment convoité par la Chine. Le Vanuatu et les îles Salomon, où Pékin a construit des stades, des routes, des bâtiments gouvernementaux et des aéroports au cours de la dernière décennie, ont signé avec la DFC en mai afin d'examiner des projets d'infrastructure, ont indiqué des responsables américains. Le premier grand projet susceptible de voir le jour est Bina Harbor, un port en eau profonde aux îles Salomon, où les États-Unis et l'Australie craignent que la Chine ne construise un port à double usage militaire et civil. Les responsables américains ont donné un engagement ferme, sous réserve de précision, pour financer un quai, une centrale électrique, des installations de stockage de carburant et des routes à Bina Harbor, a déclaré le premier ministre des îles Salomon, Matthew Wall, à son retour de Washington. Les îles Salomon cherchent depuis longtemps à aménager Bina Harbor pour accueillir des navires commerciaux et internationaux et à développer leur industrie du temps en ouvrant une conserverie.
1: Le rappel des titres.

0: L'essentiel de notre journal à l'occasion du 46e anniversaire de l'indépendance du Vanuatu, le président du FNKS, Christian Théa, invité du gouvernement en Vanuatu, souligne la force de ces liens entre pays frères de la Mélanésie et appelle à développer les partenariats économiques régionaux pour saisir les opportunités offertes aux entreprises de notre pays. Et puis dans notre édition, nous nous sommes intéressés à l'alimentation, aux loyautés. Nous sommes revenus sur un extrait d'une intervention d'une éducatrice sanitaire maison de la prévention en province des îles Loyauté, Walea Maloko. La grippe aviaire a débarqué en Australie en juin via un oiseau migrateur. Depuis, elle se répand sur l'île continent et enfin, toujours dans le Pacifique, les États-Unis vont financer un port-clé des îles Salomon précédemment convoité par la Chine. C'est la fin de notre journal. Merci de l'avoir suivi. Très bonne journée sur Jido Radio.
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Chers auditeurs de Jido, bonjour et bienvenue dans cette rubrique où il sera question de la médiathèque du centre culturel Chibaou, avec comme guide votre serviteur habituel, Manuel, ainsi que les suggestions de l'ensemble de l'équipe. Merci aux collaboratrices qui m'aident à la préparer. Petit mémo, la médiathèque vous est ouverte du mardi au dimanche, de 9h à 17h. Deux cases sont à votre disposition, dont celle consacrée à l'audiovisuel, où vous attend une belle collection de fictions et documentaires consacrés au Pacifique, unique dans le pays. Côté musique, quelques coups de cœur que vous pouvez consulter ou bien emprunter si vous avez souscrit un abonnement à la médiathèque. Aujourd'hui, nous parlerons donc livres, films, musique, sans oublier les traditionnelles actions culturelles organisées par la médiathèque du CCT. Pour ouvrir notre sélection musicale, je vous propose de traverser les mers, direction Aotearoa, avec l'un des groupes les plus emblématiques de la scène soul, dub et reggae contemporaine, Fat Freddy's Drop. Voici Midnight Marauders.

Vous étiez à l'écoute de Fat Freddy's Drop avec Midnight Marauders. Une belle manière de débuter cette émission entre groove, reggae et sonorités métissées venues de Nouvelle-Zélande. Restons maintenant dans notre région du monde, mais ouvrons cette fois quelques livres récemment arrivés à la médiathèque. Deux ouvrages qui interrogent chacun à leur manière les réalités contemporaines des Outre-mer et du Pacifique. Tout d'abord, Justice et coutumes autochtones, regard sur les Outre-mer et au-delà, sous la direction d'Étienne Cornu et Sylvie Imbert, publié par la Direction de l'information légale et administrative en 2026. La justice des Outre-mer au croisement du droit français et des normes juridiques locales. Cet ouvrage est le fruit d'une enquête sur la justice dans les Outre-mer afin d'en mieux saisir la spécificité. En Guyane, aux Antilles, à Mayotte, à La Réunion et en Nouvelle-Calédonie, la persistance de la coutume, mémoire vivante d'une partie de la population et acte de résistance à des tentatives de suggestion coloniale dans les territoires où le multiculturalisme est très présent, a interrogé les auteurs. Les constats sont très pessimistes. La justice est en crise. Les questions, partout les mêmes. Quels profils doivent présenter les juges pour exercer correctement leur office ? Quels moyens sont mis en œuvre pour rendre une justice en phase avec les enjeux spécifiques de ces territoires ? Quels droits faut-il appliquer sans dénaturer les traditions ancestrales encore très présentes dans ces populations ? Les inquiétudes portent également sur les mineurs confrontés à la fois à la tradition et à la modernité. Second ouvrage proposé par la médiathèque du Centre culturel Tchibaou, Sous-emprise, méthamphétamine et inégalité sociale en Polynésie française, par Alice Valergue, Alice Simon et Henri Bergeron aux éditions du Croquant 2025. En Polynésie française, une forte préoccupation est apparue ces dernières années à propos de la consommation de méthamphétamine nommée ICE. Communément décrite comme un fléau, l'ICE est présenté dans la presse comme une menace pour l'équilibre de la société polynésienne. En revenant sur l'histoire de son arrivée en Polynésie française et les politiques publiques qui lui sont dédiées, cet ouvrage propose une nouvelle clé de lecture de ce phénomène très peu documenté. Il est révélatrice d'une diversité d'emprises dont souffre une partie de la population polynésienne. Celle d'une drogue chimique aux conséquences sanitaires parfois dramatiques face au manque d'accès aux services publics, mais aussi celle d'une histoire coloniale qui détermine la manière dont les problèmes publics sont formulés. En restant centré sur la sanction au détriment de la prévention et de l'accompagnement, les politiques publiques s'enferment dans une logique répressive et contribuent à l'accroissement des inégalités sociales qui sont déjà bien plus fortes que dans l'Hexagone. Or, l'entrée dans la consommation et le trafic reste étroitement liée à la pauvreté. Après les livres, retour à la musique. Et puisqu'il était question des Outre-mer, restons ici, au pays, avec l'une des belles voix du reggae local. Marcus Gad vient de sortir un nouvel album intitulé For All. Je vous propose d'en découvrir le titre qui clôt cet opus, Home.

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2: C'était Home de Marcus Gad, extrait de son tout nouvel album For All, disponible bien entendu à la médiathèque du centre culturel Tibao. Place maintenant au DVD. Si vous aimez les récits d'anticipation, les intelligences artificielles ou les futurs qui nous interrogent, voici deux fictions australiennes qui viennent tout juste d'enrichir notre espace audiovisuel. Tout d'abord, Over Life de Ben C. Lucas. Ren Amari, brillante scientifique, développe une technologie révolutionnaire capable d'implanter des souvenirs artificiels, permettant de vivre des expériences entières en quelques secondes. Mais lorsque son invention attire des convoitises menaçantes, Ren se retrouve piégé dans un jeu de manipulation où la réalité pourrait bien être une illusion. Seconde proposition de la médiathèque du CCT, In Vitro de Tom McKeefe et Will Hovart. Dans un futur proche, Leila et son mari Jack expérimentent la biotechnologie dans l'espoir de sauver leur exploitation. Lorsqu'une série d'événements étranges se produit, Leila soupçonne son mari d'inquiétantes expériences scientifiques qui pourraient la menacer. Revenons à la musique avec le collectif RK, qui rend ici un hommage particulièrement émouvant aux musiciens connus sous le nom de Pajala. Voici Iwan.

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1: Prenons maintenant quelques instants pour découvrir les prochains rendez-vous proposés par la médiathèque du Centre culturel Tchibaou. Comme toujours, conférences et projections sont gratuites dans la limite des places disponibles. Tout d'abord, le 13 août à 18h15 en salle Sissia, un drame australien de Tory Garrett intitulé « Don't Tell ». Inspiré du récit de l'avocat Stephen Roche, cette histoire raconte celle de Lindal, une jeune femme qui a été victime d'abus sexuels à l'âge de 12 ans, alors qu'elle fréquentait une école anglicane prestigieuse. Animée d'un courage remarquable et d'une détermination à obtenir justice, elle reçoit le soutien d'un jeune avocat passionné, prêt à constituer un dossier solide et à poursuivre l'affaire en justice. Avec l'aide de sa jeune associée ambitieuse et d'un avocat mystérieux, Lindal et ses soutiens vont peu à peu trouver leur chemin. La semaine suivante, jeudi 20 août, toujours à 18h15 en salle Sissia, dans le cadre des rencontres de la médiathèque, nous vous proposons la conférence de Patrice Godin, anthropologue, intitulée « Hiérarchie et échange, les systèmes statutaires traditionnels en Océanie ». En 1984, Bernard Vienne, chercheur à l'IRD, spécialiste du Vanuatu, suggérait que les systèmes politiques de l'arc mélanésien pouvaient bien être, chacun dans sa particularité, qu'une variante développée d'un type unique d'organisation politique relevant de la même structure du pouvoir. Plus de 40 années après, il semble possible de répondre positivement à cette interrogation à l'échelle de l'Océanie. En s'appuyant sur une comparaison non plus seulement de la structure du pouvoir, mais aussi des représentations et des valeurs sociales propres aux différentes sociétés de la région, l'anthropologie permet de dégager un substrat commun à leur organisation politique. Cosmologie en acte, ces sociétés soucieuses d'ordre mais aussi jalouses de leur indépendance, conjugue échange et lien à la Terre pour pérenniser, dans l'espace insulaire qui est le leur, aujourd'hui comme avant l'évangélisation et la colonisation, le cycle même de la vie. C'est déjà l'heure de refermer cette rubrique qui était consacrée à la médiathèque du Centre culturel Tchibaou. Je vous rappelle que l'ensemble des livres, CD et DVD présentés aujourd'hui sont disponibles à la consultation et pour la plupart à l'emprunt pour les abonnés. Toutes les informations sont également retrouvées sur centrechibaou.nc. Merci de votre fidélité, merci à toute l'équipe de la médiathèque pour son travail quotidien de veille, d'acquisition et de valorisation de nos collections, et rendez-vous le mois prochain pour une nouvelle sélection de découvertes. Pour nous quitter en douceur, je vous invite à retrouver une artiste qui a marqué les festivaliers calédoniens lors de son passage au festival Femme Funk. Avec sa voix chaleureuse et sa présence scénique impressionnante, Eileen Barnes nous offre une magnifique interprétation de My Eyes Are Blue. Très belle écoute sur Jido et à très bientôt.

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0: Il est entré dans nos cœurs, mais nous sommes là, nous sommes présents. Coucou Christophe, comment vas-tu?
1: Coucou Kenji, bonjour, bonjour la famille, bonjour Kanaki, comment allez-vous?
0: Yes.
1: Est-ce que tu vas bien Kenji?
0: Oui, ça va, merci. Et toi?
1: Eh bien écoute, avant-dernier jour de la semaine, donc temps pluvieux, mais ça
0: heureux.
1: Roule.
0: Temps, voilà. Temps pluvieux, gens heureux.
1: Exactement, et tant qu'on est heureux, eh bien tout bang, ça roule. Et de ton côté, Kenji?
0: Eh, ça va, ça roule. Et d'ailleurs, on parle de ça, prudence sur la route, hein, en ce temps pluvieux, justement. Parce que, eh bien, la route est glissante, alors on lève le pied, tout simplement. Et l'on invite nos auditrices, nos auditeurs, Christophe, à nous rejoindre sur le
1: 36
0: 70
1: 01 et ce jusqu'à 9h, la famille. On vous attend. Venez vous exprimer à l'antenne à travers vos dédicaces. Mais bien entendu, Kenji, on peut également s'exprimer à l'antenne, soit à travers des chants créés par eux-mêmes ou des poèmes.
0: Tout à fait. Des poèmes et surtout des chants parce que. C'est magnifique d'entendre vos belles voix, surtout lorsque vous chantez en live, en direct. Et c'est ça la magie de la radio.
1: Exactement, comme on dit, c'est pas une radio de coup de gueule, mais une radio de coup de cœur. Et l'antenne vous est ouverte jusqu'à 9h. Au 36
0: 70
1: 01 à la famille, on vous attend, le standard est ouvert.

0: Lagu Penadi Iksan. Des nouveautés Radio Jido. Bien avant, c'était le groupe Poignée Bis.
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0: Petite dédicace. Le rendez-vous est pris, on vous attend sur cette plateforme le 36 70 01
2: jusqu'à 9h.
0: Jusqu'à 9h. Et Christophe, tu sais qu'aujourd'hui c'est jour J-1, puisque demain, eh bien, ce sera le tirage au sort pour tenter de gagner un Samsung S26.
2: Et oui, et tout ça, ça se passe au 40 08.
0: Alors, n'hésitez pas à envoyer BAM, puisque BAM, eh bien, ça correspond au téléphone, au sein, ce superbe cadeau. Nous avons une personne en ligne.
2: Dido Radio.
0: Bonjour, bonjour.
2: Bienvenue à l'antenne.
0: Allô ?
3: Allô ?
0: Oui.
2: Bonjour.
3: Oui, bonjour, Radio Dido.
0: Oui, bonjour, madame.
2: On vous écoute ?
3: Oui, c'est la goutte d'eau de Dieu.
0: Oh ! Ça fait longtemps qu'on ne vous a pas entendu, ça fait plaisir. Comment allez-vous ?
3: Ça va très bien.
0: Quel temps fait-il ?
3: Voilà, j'ai écrit un poème pour ma moitié qui est partie.
0: Ah.
3: Ça l'a fait faire 6 ans aujourd'hui.
0: D'accord.
3: Il est parti à 30 juillet 2020. Voilà.
0: Eh bien, on vous écoute.
3: Voilà. À ma tendre chérie d'amour, avant de l'homme, ma tendre chérie d'amour, tu es parti à 30 juillet 2020. Cela me fait 6 ans aujourd'hui. Tu me manques beaucoup. Les nuits sont impossibles sans ta chaleur. Tout me fait si mal sans ton amour. Ta main a quitté ma main. Je suis seule sur le chemin. Tu es là dans mes rêves, la nuit, le jour. Dans mon âme, tu vivras pour toujours. Tu es là, vivant dans ma mémoire. Je garde au fond de moi tant de souvenirs de toi, de ma vie où tu étais là chaque jour. Jamais, jamais je ne pourrai t'oublier, ma tendre chérie d'amour. Tu me manques à mes nuits, tu me manques à mes jours. J'espère que ta vie a été. J'espère que ton réveil a été doux. Tu as partagé tout mon rêve cette nuit. Mon amour, c'est dur de me réveiller sans te voir près de moi. C'est dur de me réveiller sans ressentir les premiers baisers de tes douces lèvres. C'est dur de me réveiller sans entendre toi. Les vierges t'aiment de près de moi. Je t'aime, je t'aime. Je t'aime, mon amour. Jamais, jamais. Jamais je ne cesserai de t'aimer. Voilà, Radio Dido.
0: Merci magnifique. Beaucoup, c'est magnifique.
3: Voilà.
0: Ah, c'est magnifique.
3: Voilà, je voudrais partager avec vous, Radio Dido, et à tous ceux aussi qui ont perdu leur moitié comme moi. Voilà.
2: Et en souvenir...
3: Merci beaucoup et bonne journée à vous, Radio Dido.
2: Merci. Et en souvenir de, vous souhaitez faire une dédicace.
0: Merci, la petite goutte d'eau de Tcho.
3: Merci beaucoup. Allez, bisous à vous tous.
0: Bisous.
2: Merci.
0: Namouin.
2: C'était magnifique.
0: Ah oui, vraiment magnifique.
2: Si vous aussi, vous voulez le faire, vous exprimer à l'antenne, on rappelle le numéro, le 36
0: 70
2: 01 la famille jusqu'à 9h.
0: Et nous avons quelqu'un en ligne.
2: Dido Radio.
0: Bonjour, bonjour.
2: Bienvenue à l'antenne.
3: Bonjour.
0: Mamie Simone.
2: Hé, hey, Mamie Simone.
3: Bonjour.
2: Bonjour.
3: Ah ben ouais. Je vais faire un petit coucou à tous mes enfants, à l'Ipou. Ah ouais, mais oui, Magali. Ton père, tu vois, c'est pas quoi, tu es mes enfants. Puis, va, tu es mes enfants. Et puis, oui, ma mère, ça sera, puis, ma mère. Ça, j'oublie ici, avec Sylviane, avec Zélou, et puis Brumeau, et puis ses enfants. Ça, j'oublie mes filles aussi. Jacqueline, qui a un chauffeur, mes enfants, puis leur mari. Et puis leurs enfants,
4: Et puis ça joue bien mes petits enfants. Ben après, ça peut les donner partout. Et puis voilà. Je peux chanter à mes enfants, s'il vous plaît.
2: Mais oui, avec grand plaisir.
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0: Merci pour ton gros cœur.
1: Toujours.
0: T'as
1: toujours le sourire avec moi.
0: Ah oui.
2: Ah, ça fait plaisir.
1: Aïe.
0: Olété.
1: Aïe, Olété, à chaque fois, mais bon courage à vous.
0: Un bon courage, Fégoïa. Bonne journée surtout.
2: Bisous, Olété, à chaque fois.
1: Olété. À demain.
2: C'est pas beau ça, Kenji.
0: Ah, c'est magnifique, il n'y a rien à dire. On a un autre appel en ligne, Tuto Radio.
2: Bonjour.
3: Bonjour Christophe.
2: Bonjour
0: Loulou.
3: Ouais, mais ça, vous pas passer une aperçue. Bonjour à toute la Kanaky. Et puis, je remercie la dame qui est passée bien avant pour sa moitié. J'ai le message. Parce que je suis passée par là. Merci pour cette dame. Et merci pour la mamie qui a chanté. Et je voudrais remercier Loulou pour son bonjour hier qu'il a donné à mon kiné. Bonjour Loulou, je sais que tu es à l'écoute, tu écoutes. Merci mon frère. Kedi, c'est Loulou là, c'est un gars de l'ICU. Il était professeur à Beneva et professeur d'anglais. Et ça fait longtemps qu'il a eu un accident de voiture.
0: D'accord.
3: Et il est handicapé, il est paralysé, handicapé. Et maintenant, avec son amélioration, ben, je félicite. Mais mon mec, il est avec nous, merci pour ton bonjour. Je t'aime bien, mon frère. Mais désolé, parce que toi, tu fais mardi, jeudi, et moi, je suis là, mercredi, vendredi. Voilà. Merci pour ce message. Et je voudrais envoyer à mon frère.
0: Oui, tu veux. Ok, il n'y a pas de souci, Loulou.
3: Et je voudrais dire à Momo de bien lire Genèse jusqu'à Apocalypse. Après, je vais lui poser une question sur les chapitres, les versets. Peut-être que je vais venir faire un tour pour le voir. Ok, merci. Et au revoir à vous trois, qui vous êtes trois ou deux. Et merci pour votre émission. Merci, bisous à vous.
0: Bisous, Loulou. Merci
2: journée, beaucoup. Bon courage.
3: Merci à vous aussi, bon courage.
0: Olé.
3: Allez, tata.

0: et un grand bonjour. Et je tire mon chapeau, Momo, le camarade de la CH, qui était dans les studios de Radio Dido le mois dernier avec Jean-Michel et moi-même.
1: Et nous avons quelqu'un en ligne.
0: Radio Dido.
1: Bonjour.
0: Bonjour, bonjour, bonjour.
2: Bonjour, Néa.
1: Ah, bonjour, c'est.
2: Mais lui, si nous voyons bon.
1: Oleti Gwindo.
2: Je voulais souhaiter bon anniversaire à ma mère, qui a Mélodie, qui a maintenant 88 ans. Et je voulais souhaiter bon courage à tous les jeunes du Côte-d'Ouest, Siloamani, Nougeni et Lalumi, pour les préparations de mariage pour tous les jeunes, sous la pluie et le froid. Je voulais les encourager et que Dieu les accompagne tous les jours. Et bon courage à eux. Condoléances aussi pour les familles qui sont endeuillées. Et merci beaucoup à vous, Radio Gido, qui nous donne toujours le pour envoyer des messages. Bonne journée à vous.
1: On était à Tchakouat.
0: Merci.
2: Je voulais.
1: Je voulais nous faire.
2: Et puis de la part de la mamie de solitaire de Otaï.
1: Casa.
2: Allez, bon week-end aussi à vous.
1: On était à Tchakouat.
2: Oleti.
1: Aïe, Yassaïla, Oleti.
2: Yassaïla.
0: Bon courage.
2: Merci à vous aussi.
0: Olé.
1: Euh, 36 70 01 et une autre personne en ligne.
0: Radio Dido.
1: Ah, c'est dommage.
0: Interférence. Ça arrive parfois, c'est les petits aléas, mais ne vous découragez pas parce que le 36 70 01 est ouvert jusqu'à 9h.
1: Allez, ça, Rodrigue Standard, Dido Radio.
0: Bonjour, bonjour.
1: Nénès.
3: Bonjour, Rebecca.
1: Bonjour, Nénès.
3: Bonjour, sœur. Ça va, Gengi?
1: Oh, mon Yari.
3: Ok.
1: Et toi, ça va?
3: Le bilancier de Gandéa, à Monia, à Françoise. Elle parle beaucoup, la Françoise. Et aussi à les AVS qui la vivent, là. Et aussi à l'AVS. Et aussi à. Et tous les matins, là, des tiroquiers, là. Et aussi à notre président Jean-Mi. C'est quoi le morceau pour rien? Ok, Kenji?
1: Oui.
3: Ça va?
1: Oui, ça va, et toi?
3: Parce que là, depuis qu'Alex il a chanté, là, il pleut.
0: Chante pour Jean-Mi, ça va faire revenir le beau temps.
3: Ah là là là là. Petit morceau de Kenji.
1: Hein?
3: T'as mis quelques morceaux de Junior là.
1: Caloy.
3: De la pluie là.
1: Ok, ça marche. Tu veux le nouveau Junior?
3: Oui, le nouveau.
1: Ok. Caloy.
3: Ok. Bonne journée à vous, bon courage.
1: Oh, Lita Tchakouat, Nénès.
0: Nénès, un grand fidèle de Dido.

0: Inès, toujours de bonne humeur, toujours dans la joie.
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0: Eh bien, nous, on vous propose d'oublier vos soucis du quotidien en vous connectant avec nous à travers cette émission dédiée live du lundi au vendredi à la même heure de 8 à 9. Sur le 36 70 01, et nous allons faire une pause musicale. C'est Loulou qui nous l'a demandé, Christophe, Mike Brandt, c'est ma prière.
2: C'est pour toi, ma Loulou.

0: petite dédicace.
1: Voilà une petite douceur interprétée par le groupe No Kuea.
0: Voilà nous là.
1: Petit souvenir.
0: Cousin.
1: 8h45 minutes. C'est 15 minutes qu'il nous reste à passer ensemble.
2: Au 36.
1: 70.
2: 01 à la famille. 15 petites minutes jusqu'à 9h, juste avant le flash info.

0: Alors, Ketov, as-tu une petite anecdote à nous raconter ?
1: Ben, je pensais plutôt à souhaiter un joyeux anniversaire à tous les natifs du 30 juillet.
0: D'accord.
1: Et puis, une bonne fête à tous ceux qui sont nés le 30 juillet.
0: C'est pas ce que t'allais dire. C'est une bonne fête à qui ?
1: Ben, je voulais voir si tu suivais, donc
0: Non, non, Christophe, s'il te plaît, arrête ça. Arrête ça.
1: Je te laisse dire, alors.
0: Donc, tu ne sais pas quel saint nous fêtons aujourd'hui ?
1: J'ai pas regardé, mais je te laisse...
0: Alors, nous fêtons les Juliettes pour aujourd'hui.
1: Exactement. Voilà, c'était pour voir si tu suivais.
0: Christophe.
1: Kenji.
0: Allô, un autre appel en ligne.
1: Radio Dido.
0: Allô, allô,
2: bonjour.
0: Bonjour.
2: Bonjour, mon mère.
0: Bozouboyenne. C'est comment le temps chez toi? Oui, c'est comment le temps chez toi?
2: Nous, ici, il y a du soleil. Vous, on a parlé de la pluie, hein?
0: Oui, ben nous, on a la pluie ici.
2: Parce que ici, depuis ce matin, il y a le soleil.
0: Profitez-en bien.
2: C'est bon pour les travailleurs.
0: Oui.
2: Les travailleurs qui sont sur nous, c'est bon pour les autres.
0: C'est ça.
2: Et qui veut la SMK, qui veut la SMSP, ceux qui sont Théodier, Cléa et Jean. Et qui est Philippe. Bon courage à les hommes, parce que voilà, ils sont là-bas. L'équipe Christophe de Théouquier, avec la chef Jeannot. Puis voilà, l'équipe qui sont sur un niveau, voilà, il y a. Et puis il y a. Et puis à la famille en Boyenne, à Silvio et Aurélie, à Jacqueline, et à tout le temps à Noméa, et à madame qui est encore pour le mariage. Et bien l'équipe où tu n'as pas dit, je pense qu'il veut bien profiter, il veut bien faire la paix. Voilà. Et bon courage à vous deux.
1: Olé.
0: Olé Thibault.
2: Bon courage et voilà. C'est bon. Nous, on va arriver avec la musique. Voilà.
0: Olé Tachouat, mon beau.
2: Merci, allez. Bonne journée à vous deux.
0: Bonne journée à toi. Gros
2: bon
0: bisous. Olé. Gros bisous à toi.
2: Olé, merci.
1: Bon courage.
2: Olé.

0: plus que quelques minutes à passer ensemble. Et n'oubliez pas qu'à 9h, vous allez retrouver le Flash Info et la rubrique sportive. C'est à 9h15.
1: Mais pour l'heure, on est 10 minutes encore ensemble. L'antenne vous est ouverte jusqu'à 9h au 36
0: 70
1: 01. La famille, on vous attend. Venez vous exprimer. Ouvrez votre cœur et faites-nous rêver à travers ce partage que fait cette belle émission Teddy Live, n'est-ce pas Kenji?
0: Tout à fait. Et demain toi tu seras là avec Alex, c'est ça?
1: Pour l'instant, on se laisse guider par ton savoir et ton professionnalisme.
0: Oui mais tu réponds pas à ma question, demain tu seras là avec Alex.
1: Non, demain, je suis pas avec Alex.
0: D'accord. Vous êtes... ah oui, parce que vous êtes trop occupé, monsieur Christophe.
1: Exactement, tout comme toi, tu es pas là demain.
0: Pour raison professionnelle.
1: Et moi, pour raison associative. Moi, pour toi, zouk rapide jusqu'au matin. Mais vous retrouverez l'ami Alex en compagnie de John... pour votre émission Teddy Live de 8h à 9h au 36
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1: 01 la famille.
0: Et un autre appel en ligne.
1: Dido Radio.
0: Bonjour, bonjour.
2: Bonjour.
0: Oui, bonjour madame.
1: Bienvenue à l'antenne.
2: Moi, c'est pour
0: oui.
2: Un gros courage à tout le monde qui travaille et un gros gris pour tout le monde qui envoie l'aide.
0: Merci, merci. Bonne journée à vous, merci madame. Junia qui nous a été demandé avec ce titre Lolo Lamel, un titre extrait de leur tout dernier album.

0: Lolo Lamel, magnifique la vie, c'est interprété par le groupe Junia.
1: Ken de Ménard. Voilà nous là.
0: Eh bien, Kitoff, on arrive à la fin de cette émission d'Eddy Live.
1: Lance la cadence.
2: Auquel on retrouve avec grand plaisir lundi de 8h à 9h au 36
0: 70
2: 01. Mais pour l'heure, il vous restera à suivre le Flash Info présenté par Kenji.
0: Présenté par Romain Méon,
2: à qui nous donnons un coup de chapeau. Bonjour Romain.
0: Allez, c'est le dernier appel que nous prenons, Jido Radio.
2: Bonjour, bonjour.
3: C'est pas moi, excuse-moi.
0: Oui, Loulou, dis-nous.
2: Dis-nous, ma Loulou.
3: Appelle-toi ce soir.
0: Oui.
3: Il y aura Vélé plus la parole.
0: Ah, super.
3: Je fais appel à tous les jeunes de venir à Appelle-toi écouter la parole du pasteur Nathan, un jeune pasteur de 35 ans. Il repart avec sa mère et son père qui est pasteur. Il retourne en Belgique. Voilà. Soyez les bienvenus à tous les enfants du quartier populaire.
0: Merci.
3: Merci. Amen, amen, amen, amen. Amen. Amen.
0: Merci. Merci, Loulou.
2: Bonne journée. Bon courage.
0: Un gros bisou.
2: Bisous.
3: Bisous à toi.
2: Olé.
3: Et à très tôt.
0: Allez, nous terminons cette émission d'Eddy Live. On termine avec le groupe UB40. Merci Christophe.
2: Merci Kenji.
0: Bon week-end à toi, puisque tu ne seras pas là demain.
2: Et également.
0: On se retrouve lundi.
2: Bon courage. Bisous la famille, à lundi.
0: Et juste après la pub, le Flash Info avec Romain Méon.

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2: Bonjour Kanaki et merci d'être avec nous pour notre flash info. Pour commencer ce flash du social, la Fédé demande une table ronde. Ceci dans un courrier adressé aux autorités compétentes. Une communication de la Fédé qui fait suite à son préavis de grève déposé le 22 juillet dernier. Je cite le courrier, la mobilisation initialement prévue sur 2 jours est réduite et maintenue au vendredi 31 juillet 2026 à compter de 7 heures devant le Congrès de la Nouvelle-Calédonie, donc demain. La Fédé prend acte de la garantie du traitement et le versement des salaires pour les 2 prochains mois. Le syndicat signale toutefois, je cite, aucune réponse concrète n'a été apportée quant à l'avenir de l'INCP. L'Institut archéologique de Nouvelle-Calédonie et du Pacifique, la pérennité de ses missions et le sort de ses 9 salariés. Cette absence de visibilité sur un sujet aussi critique que la sauvegarde du patrimoine archéologique de la Nouvelle-Calédonie est inacceptable. Afin de sortir de cette impasse, la Fédé demande la tenue d'une table ronde urgente réunissant l'ensemble des décideurs que sont la province Nord, la province Sud, la Nouvelle-Calédonie, la présidence du Congrès et du Sénat coutumier, une confirmation formelle de la tenue de cette table ronde garantissant la présence effective de l'ensemble de ses interlocuteurs dans un délai maximum d'une semaine à compter du 31 juillet 2026 devra être transmise. Si et seulement si cette confirmation écrite nous parvient, écrit la Fédé, avant le jeudi 30 juillet 2026 à 16h cet après-midi, la mobilisation du 31 juillet sera suspendue. À défaut d'un engagement ferme et respectant cette échéance, le rassemblement devant le Congrès sera pleinement maintenu et d'autres actions pourront être envisagées, conclut la Fédé dans son courrier signé par son secrétaire général. Province Sud, comme chaque année, la province organise un dispositif d'accompagnement destiné aux étudiants qui poursuivent leurs études en métropole, qu'ils soient bénéficiaires d'une bourse provinciale ou non. L'objectif de la province est de leur permettre d'aborder cette nouvelle étape dans les meilleures conditions et à faciliter leur installation. Avant le départ, les futurs étudiants sont invités à participer à des réunions d'information organisées à l'auditorium de la province sud par le bureau de l'accompagnement des étudiants ce jeudi 30 juillet de 13h à 15h et ce vendredi 31 juillet de 9h à 11h et de 13h à 15h. Ces rencontres seront l'occasion de procéder à une dernière vérification des documents de voyage, de rappeler les consignes de sécurité à respecter dans les aéroports et dans le vol, ainsi que de sensibiliser les étudiants en réglementation en vigueur lors des escales, notamment à Singapour, où les cigarettes électroniques sont interdites. Elles permettront également aux étudiants boursiers de recevoir leur billet d'avion. Et quelques nouvelles dans le Pacifique, actualité santé en Australie. La grippe aviaire continue de se propager. Le ministre de l'Agriculture de l'île continent a confirmé que la souche H5 de la grippe aviaire, identifiée pour la première fois dans le pays en juin chez un oiseau migrateur, s'est depuis propagée localement parmi les volatiles. Cette souche de la grippe aviaire a provoqué des maladies graves et engendré des taux de mortalité élevés chez les volailles et les oiseaux sauvages dans d'autres pays. Les cas chez les humains restent rares, mais les experts craignent qu'une forte circulation ne facilite une mutation du virus qui lui permettrait de passer d'un humain à un autre. Cette maladie mortelle fait craindre une aggravation du risque d'extinction auquel est déjà confrontée la faune australienne composée de nombreuses espèces uniques au monde. Économie, le gouvernement australien a annoncé le lancement d'une étude de faisabilité sur un projet de nouvelle raffinerie, alors que le pays n'en abrite que deux aujourd'hui, selon BFM TV. Ce serait une première depuis 60 ans, alors que le conflit Moyen-Orient a mis en lumière les vulnérabilités de l'Australie en matière d'approvisionnement énergétique. Le gouvernement a annoncé le lancement d'une étude de faisabilité pour la construction d'une nouvelle raffinerie de pétrole, rapporte le Guardian. Cette étude, dont le coût est estimé à 4 millions de dollars, serait financée par le gouvernement fédéral et le gouvernement d'Australie occidentale où pourrait être implantée la nouvelle raffinerie. Il s'agirait de la troisième infrastructure du genre dans le pays, alors que l'Australie a fermé les trois quarts de ses raffineries ces 25 dernières années en raison de leur faible rentabilité et de la concurrence des fournisseurs étrangers. Résultat, l'Australie raffine aujourd'hui à peine 20% du pétrole qu'elle consomme et dépend fortement du détroit d'Ormuz par lequel transitait un cinquième du commerce mondial de pétrole et de gaz avant qu'il ne soit quasiment bloqué à cause de la guerre entre l'Iran et les États-Unis. Ce conflit avait d'ailleurs fait exploser les prix de carburant sur l'île et contraint la Banque centrale à relever ses taux d'intérêt. Voilà, c'est donc la fin de notre Flash Info. Merci de l'avoir suivi. Très bonne journée sur Jido Radio.

0: dans la vie.
1: Merci Romain pour ce Flash Info. Le prochain rendez-vous avec notre équipe de la rédaction, c'est à 11h30 pour les titres et 12h pour l'édition complète de la mi-journée. Ne manquez pas dans quelques instants la rubrique sportive.

0: une discipline sportive arrivée il y a 3 ans sur les territoires, une discipline qui est le Congo Jumps. Quels sont les bienfaits de cette discipline sur la condition physique, cette discipline qui améliore la capacité cardiovasculaire, qui brûle également les calories, qui tonifie les muscles des jambes, des fesses et des hanches, qui travaille les abdominaux, qui améliore la posture. Et pour cela, eh bien, nous accueillons avec nous pour inviter Madame Virginie Gélibert. Madame Virginie Gélibert, coach du Congo Jumps. Virginie, bonjour et merci d'avoir accepté notre invitation sur Radio Jido.
1: Merci, bonjour Kenji, merci à vous de m'avoir invité.
0: Alors Virginie, on parle de Congo Jumps.
1: Oui.
0: Ça fait 3 ans que tu es arrivée avec sur le territoire.
1: Oui,
0: et
1: c'est ça.
0: Ça consiste à quoi ?
1: Alors, le Congo Jumps, à la base, c'est un concept de fitness qui se pratique avec des chaussures à rebond. Donc, c'est un peu comme du step, voilà, ou de l'aérobic, avec ces fameuses chaussures qui réduisent 80% des impacts au sol. Voilà, donc on fait une petite chorégraphie sur de la musique sympa, ensoleillée.
0: On est dans le Pacifique.
1: C'est ça, tout à fait.
0: Alors, comme je le disais en introduction, pratiquer du Congo Jump améliore la capacité cardiovasculaire, est-ce que c'est ça ?
1: Oui, oui, tout à fait. Donc, comme je disais, la première chose, ça réduit 80% des impacts au sol. Avec le système de chaussures, avec ses deux plaques et ses élastiques, donc c'est le seul système qui est homologué au monde, c'est Congo Jumps, les chaussures. C'est un peu comme le même système des prothèses, vous savez, pour les handicapés, les lamelles, là, quand les amputés courent, là.
0: Oui.
1: C'est exactement le même principe. Donc, il n'y a aucun souci pour les articulations. Je sais qu'il y a certaines personnes qui ont des a priori sur le kangou, mais vraiment, il y a vraiment cette réduction de 80% des impacts au sol. Donc, pour les personnes qui ont des soucis de dos, de genoux, de cheville, vraiment, il faut venir tester. Il faut venir tester par soi-même.
0: Où est né ce concept ?
1: Alors, ce concept, à la base, il est d'Amérique latine. Il a été créé dans les années 90. Mais à la base, ce n'était pas un concept de fitness. Les chaussures ont été créées pour soigner les sportifs, pour les membres, tout ce qui était membres inférieurs. Voilà, donc déjà à la base, c'était vraiment santé, voilà, pour la rééducation des membres inférieurs. Et ensuite, ça c'est il y a une quarantaine d'années, et il y a 30 ans, est né le concept en Amérique latine de fitness.
0: Et ça s'est développé dans les pays latinos ?
1: Alors oui, déjà beaucoup dans les pays latinos. Ensuite, les pays un petit peu baltiques, tout ce qui est Ukraine, Pologne, etc. La Grèce aussi, ils sont très friands de Congo Jumps. Et il y a 4 ans, une amie à moi qui a fait Koh Lanta, qui habite en Grèce, est venue développer ce concept en métropole. Donc il y a 4 ans, on n'était qu'une dizaine. Je suis la première promotion de professeur instructeur Congo Jumps en métropole. Et quand on a décidé avec mon mari de venir emménager ici dans ce magnifique caillou, j'ai décidé tout simplement de proposer ce concept parce que je trouve qu'il est adapté à tout le monde. Donc voilà. L'histoire.
0: est-ce que c'est un concept, est-ce que c'est une pratique qui s'adresse à des personnes en particulier, avec une physionomie particulière, ou est-ce que ça s'adresse à tout le monde ?
1: Pas du tout, ça s'adresse à tout le monde. Comme je le dis bien, la chaussure peut être adaptée à toutes les morphologies. On dit à peu près 40 kilos jusqu'à 130 kilos. Donc, il y a quand même beaucoup de personnes qui peuvent pratiquer le kangou, en sachant que, comme je vous disais, les plaques et l'élastique se changent à la morphologie de la personne. Mmh. Donc, c'est pour ça qu'il y a quand même un large panel de personnes qui peuvent pratiquer le kangou.
0: Alors, question pratique. Qu'est-ce que le Congo Jump peut apporter pour les personnes, par exemple, qui ont des maux au genou ?
1: Alors, Toujours pareil, grâce aux deux plaques et à l'élastique, ça réduit 80% des impacts au sol. Donc, il va y avoir moins de, bah, moins d'impact. Donc, et ça va surtout renforcer les muscles autour du genou. Et pareil, hein, pour le dos, pour les maux de dos, c'est exactement pareil. Le corps va se renforcer parce qu'on est toujours en gainage. On est toujours droit, en posture droite. Donc, automatiquement, quand on est bien droit, on gaine même inconsciemment.
0: On peut parler de drainage lymphatique ?
1: Aussi, aussi. Ça, c'est aussi, ça joue aussi sur le drainage lymphatique. Parlons de cellulite hein, également. Donc ça, c'est pareil. Ça, j'aime bien dire que ça fond comme neige au soleil. Avec une pratique à raison de 2 fois par semaine, on voit vraiment des résultats. Et au-delà de la perte de poids, parce qu'il y a des personnes qui... avec une régularité, c'est comme dans tous les sports, hein, avec une régularité, on voit vraiment des transformations physiques. Même si on n'a pas beaucoup de poids à perdre, on voit vraiment cette transformation sur la silhouette.
0: Les fesses et les hanches ?
1: Pareil, ça se galbe au fur et à mesure. Mais toujours, il faut être persévérante et avoir de la discipline.
0: Virginie, est-ce que il y a une alimentation adaptée justement à cette pratique sportive ?
1: Pas spécialement, mais c'est comme tout sport. Si tu veux avoir des résultats, il faut une alimentation saine. Voilà. Après, il y a pas de secret, hein. Il n'y a pas de secret.
0: Donc, tu inities les gens dans une salle ?
1: Oui, c'est ça. Alors, j'ai une salle sur Normandie. Donc, je propose des cours débutants les dimanches à 16h, certains dimanches, pour vraiment apprendre les bases du kangou, parce que bah, c'est pas évident d'avoir des chaussures aux pieds, c'est pas inné. Et il faut savoir que c'est 1,5 kg à chaque pied à peu près. Donc,
0: Donc 3 kilos
1: à peu près, voilà. Donc c'est comme si tu portais des lestes à tes pieds. Il faut avoir des postures, il faut apprendre. C'est de comprendre le rebond avec l'association des mouvements.
0: Ah.
1: Mais après, un montée de genou, ça restera un montée de genou. Un kick, ça restera un kick. C'est vraiment l'association du rebond et du mouvement.
0: La synchronicité.
1: La synchronicité, c'est ça, tout à fait.
0: Ok. Donc, si je lève les bras...
1: Il faut que tu rebondisses en même temps. Ok. Voilà.
0: Les bras peuvent servir de balancier.
1: Tout à fait. En haut, sur le côté, on travaille aussi de la coordination. Donc, en débutant, je préfère déjà apprendre ce rebond-là pour que vous l'ayez bien. Et après, au fur et à mesure, on rajoute des bras. Mais ça reste vraiment toujours décoré, vraiment simple, adapté à tout le monde. Hein.
0: Comment se déroule un premier cours, par exemple, pour les débutants ? Comment se déroule le cours ?
1: Alors, le premier cours, déjà, je prends 5 minutes déjà pour expliquer le concept. La chaussure, comment mettre la chaussure. Après, on fait un petit échauffement avec les pas de base. Et ensuite, généralement, je fais 3 blocs de travail. Donc, c'est 4 pas, généralement, dans un bloc. Mm-hmm. De 32 temps, c'est comme de la danse. Hein, pour les personnes qui nous écoutent, c'est de la danse. Hein, c'est un peu de la Zumba hein, aussi. Hein. Trois petits blocs de travail et on enchaîne la chorégraphie. Voilà. Et après, petit retour au calme et voilà.
0: Et tout ça pendant une heure ?
1: Alors, généralement, les débutants, c'est 45 minutes.
0: D'accord.
1: Mais si je vois que ça déroule, j'aime bien aller au-delà. J'aime bien pousser un peu les gens quand même.
0: c'est le mental aussi, hein ?
1: Au début, non, parce que... Mais après, oui. Après, quand on est dans les cours confirmés intermédiaires, j'aime bien aller au-delà. Mais c'est vraiment que les 5-10 dernières minutes. Hein,
0: Devant le micro, Virginie.
1: Pardon. Voilà. Oh, pardon.
0: C'est mieux.
1: J'ai pas l'habitude, c'est normal.
0: C'est mieux.
1: Oui,
0: donc,
1: c'est
0: les confirmés.
1: C'est les confirmés, ces 5-10 dernières minutes, vraiment intensifier la musique. En fait, ce qui change entre un cours confirmé et un cours débutant, c'est l'intensité du mouvement et l'augmentation du rythme de la musique. Sinon, ça reste les mêmes pas.
0: Mais qui dit augmentation de la musique, dit augmentation du cardio.
1: Et c'est ça, tout à fait, tu as tout compris. C'est ça, tout à fait. tout à fait. Et après, pareil, hein, dans les cours confirmés, plus on va rajouter les bras vers le haut, bah, c'est pareil, hein, ça fait monter les rythmes cardiaques. Donc, chacun y met l'intensité qu'il veut. Moi, je propose une chorégraphie. Si les gens veulent venir en confirmer, alors confirmer, c'est un bien grand mot, hein, veulent se donner un petit peu plus en cours ou un peu moins, chacun s'arrête comme il veut, il vient reprendre le cours comme il veut, on fait des pauses, hein, on ne fait pas toute une heure comme ça non-stop, hein, on est bien d'accord. Hein. Donc on apprend la chorégraphie au fur et à mesure et puis bah, si je sens que ça va, bah, on déroule. Quoi.
0: Quelle est la tenue pour pratiquer le Kangoo Jams?
1: T-shirt, short, leggings, comme vous êtes. Quelque chose de où on se sent bien. Et surtout des chaussettes hautes par rapport à la boots. La boots, elle nous coupe à peu près au niveau du mollet.
0: Oui.
1: Voilà. C'est un peu comme des rollers. Hein. C'est des rollers sur plaque élastique. Des grandes chaussettes. Voilà, c'est tout ce qu'il faut de particulier.
0: Et qui tient bien, qui tient bien le talon.
1: C'est ça, le talon
0: boots
1: juste.
0: Qui tient bien les talons.
1: Voilà, c'est ça. Et les chaussettes jusqu'en haut du mollet. Un peu comme des chaussettes de foot, quoi.
0: Mmh. Est-ce qu'il y a des risques?
1: Alors, les risques, non. De tomber, non. C'est vraiment... Bon, après, ça arrive, hein, c'est comme tout risque, hein, s'il n'y a pas le risque zéro. En presque 4 ans de pratique, j'ai vu 3 personnes tomber, mais c'est parce qu'elles faisaient les nounouilles.
0: Ah,
1: c'est
0: oui.
1: Pour ça, elles étaient d'accord. Surexcitées et voilà, se sont mêlées les pinceaux, mais vraiment, il n'y a rien de dur dans la pratique du Kangoo.
0: Le taux d'adrénaline monte aussi.
1: C'est ça, oui, parce qu'en fait, avec, comme quand on fait de la corde à sauter ou quand on est toujours en train de sauter, et ben, l'adrénaline, elle monte. Pour les gens stressés, ça fait du bien aussi parce que ça jette des endorphines. Et après, vraiment, après un cours de Kangoo, on est bien. On est bien, on se sent léger, on est content et on est apaisé.
0: Est-ce que Virginie, il y a des contre-indications pour pratiquer le Kangoo Jams?
1: Alors, il y en a deux. Enceinte, c'est interdit. Bon, c'est normal avec les rebonds. Et les gens qui ont des gros soucis de cœur. Tout ce qui est pacemaker, soucis de cœur, c'est contre-indiqué. Mais sinon, voilà. Après, il faut toujours aussi, si vous avez des parce que, pareil, je ne suis pas médecin, allez demander à votre médecin si vous pouvez pratiquer, si vous avez une pathologie un peu particulière. Mais sinon, non, aucune contre-indication.
0: Hernie discale?
1: Aussi, c'est bon.
0: C'est bon?
1: Oui.
0: Ok. Et alors... Toi, tu me disais que t'es arrivé il y a 3 ans avec, toi, justement, en tant que coach, tu es rentré dans ce concept-là de Kangoo Jams, mais il faut en avoir dans la patate quand même pour pouvoir le faire.
1: Oui, de toute façon, c'est comme tout coach, hein. Si t'as pas un coach qui a la patate en face de toi, les cours ils sont mous, quoi. Donc il faut transmettre l'énergie aux gens. Et alors moi j'aime vraiment ce que je fais. Le Kangoo Jams, c'est devenu vraiment une passion pour moi. C'est moi. quand on me reconnaît dans la rue, on me dit tiens, c'est Kangoo Jams. Non, c'est pas Virginie, c'est Kangoo Jams. Des fois je connais pas les gens, mais voilà, ça fait plaisir et je pense que ça plaît, parce que j'ai de plus en plus d'adeptes, mais voilà.
0: Combien à peu près?
1: Oh, je dirais on doit être peut-être une petite, peut-être soixantaine.
0: C'est déjà pas mal.
1: Ouais, soixantaine, et il y a une bonne vingtaine, 20-30 filles qui viennent très régulièrement, oui.
0: Et elles te le disent, qu'elles voient un changement, toi oui. Déjà physiquement tu dois le voir?
1: Oui, moi je le vois pour les personnes qui sont déjà depuis un petit moment, et les filles elles me le disent, je suis plus forte, j'ai moins mal au dos, j'ai même des filles qui ne pouvaient plus du tout pratiquer quel que soit le sport, j'ai des filles qui dansaient énormément, qui avaient des soucis de, comment ça s'appelle, des aponévroses au niveau du pied, et elles peuvent refaire un sport. Et moi-même, j'avais des gros soucis de genoux, arthrose stade 4. Je prends mon exemple parce qu'il est flagrant. Et depuis que je pratique le Kangoo, donc ça va faire 4 ans, je peux recourir parce que je me suis renforcée. Et ça, c'est que du bonheur.
0: Justement, ma question suivante, c'est que en pratiquant cette discipline sportive, est-ce que on peut faire une autre discipline à côté, par exemple du trail ou la course à pied ou...
1: Bien sûr, le kangoo, c'est vraiment, je vais dire, un sport à part, mais automatiquement, tu peux faire un sport à côté, du renfo, parce que c'est vraiment, c'est quand même axé cardio, quand même, le kangoo, et il faut savoir que il ne faut pas que le cardio, il faut toujours une activité aussi annexe de renfo, mais on peut pratiquer le trail, la piscine, tout ce que vous voulez à côté, il n'y a aucun problème.
0: Avec le Kangoo Jumps, ça travaille également les abdominaux?
1: Oui, tout à fait. Oui. Bah oui, parce qu'on est obligé.
0: En gaine.
1: Voilà, on est obligé de gainer. Donc le transverse, il est engagé un maximum. Vous allez voir, si vous venez tester, vous allez voir un gros changement sur vous.
0: Et les personnes qui ont l'habitude de s'asseoir complètement toujours avachies, et avec le Kangoo Jumps, on peut améliorer sa posture.
1: C'est ça. Comme je vous dis, on est toujours gainé. De toute façon, dès qu'on met les chaussures, automatiquement, on se redresse. On a toujours les épaules vers l'arrière, etc. Moi, je suis toujours en train de vous corriger. Je vous gronde des fois. non, mais c'est pour... c'est vraiment un sport très complet. Très, très complet. Et aussi, petit aparté, parce que je sais qu'il y a des femmes qui ont peur de ça. Pour le périnée, il n'y a aucun souci pour le périnée. Il faut vraiment être concentré dessus. Si vraiment vous avez un petit relâchement au niveau du périnée, ben moi, je vous donne des exercices de respiration, d'exercices pour renforcer aussi le périnée. Parce que plus on avance dans l'âge, plus... Oui. Bah, plus le périnée se détend.
0: C'est ça.
1: Donc, je sais qu'il y a des femmes qui ont peur de ça, mais il ne faut pas avoir peur, il faut venir.
0: Ah, justement, pour les femmes, par exemple, qui viennent d'accoucher, est-ce que pratiquer après l'accouchement, pratiquer le Kangoo Jumps peut justement être, comment dire, peut-être un bienfait pour elles?
1: Alors, pas tout de suite. Généralement, on dit qu'il faut attendre 4 mois après l'accouchement, oui, et surtout faire la rééducation du périnée. Dès que vous avez l'accord de votre sage-femme ou votre gynécologue, là, c'est bon, vous pouvez venir. Il n'y a aucun problème.
0: D'accord. Super. Eh bien, avec le Kangoo Jumps, peut-on perdre du poids?
1: Oui. Comme je vous dis, après, c'est toujours la discipline, la persévérance avec une alimentation saine, comme tu le disais tout à l'heure. On voit des changements. Moi, j'ai pas mal de personnes qui ont commencé il y a un an ou deux. Elles perdent entre 8 et 10 kilos quand même. Hein. Ça, c'est la moyenne. Et j'ai eu des personnes, c'est encore plus flagrant, pardon, une vingtaine de kilos. Associé avec une alimentation toujours équilibrée, saine. Je dis pas qu'il faut pas faire d'écart, hein. Même moi j'en fais, hein, des écarts. C'est la vie, ça. Mais oui, il y a des gros changements. Et surtout, comme je disais en début d'émission, la silhouette, elle s'affine et c'est top.
0: Et ça peut redonner confiance en soi.
1: Oui.
0: C'est une thérapie.
1: Oui, il y en a qui me le disent, quand t'es pas bien dans ton travail ou moi j'ai des personnes qui ont des métiers qui sont quand même très très intenses. J'ai des mamans au foyer aussi, un métier très intense aussi. Voilà, là je trouve que actuellement on se laisse déborder par une vie qui est pas facile et le Kangoo apporte ce petit truc en plus, ce petit truc de folie. Alors moi je suis un petit peu folle aussi. ce petit truc en plus, c'est à mes cours, on vient, moi je dis, c'est comme le McDo, on vient comme on est, voilà, on est là pour s'amuser, chacun y met l'intensité qu'il veut, tu t'arrêtes pas, je veux que les personnes soient bien dans mon cours, voilà, c'est tout ce que je veux, et que les gens sourient à la fin.
0: Mais en général, comme c'est des cours collectifs,
1: oui.
0: Est-ce que tu pratiques des cours individuels?
1: Alors, je peux Je peux, si les personnes se sentent pas à l'aise pour commencer, il y a possibilité. Je fais aussi les enterrements de jeunes filles, les anniversaires, les CE. Mais si un jour on m'appelle, on me dit tiens Virginie, est-ce que tu peux faire un cours d'une demi-heure, trois quarts d'heure, il y a aucun problème. Je suis là, je suis à disposition. Il y a aucun souci.
0: Virginie, où peut-on se procurer les Kangoo Boots?
1: Alors c'est moi qui les fais venir. Donc je les fais importer de Métropole. On peut aussi les acheter en Australie via un distributeur, via le distributeur Kangoo Jams. Donc comme je vous disais, il y a d'autres chaussures, mais c'est vraiment celles-ci qui sont homologuées pour pratiquer ce sport. Mais dans les premiers temps, t'es pas obligé d'acheter tes chaussures, hein, on est bien d'accord. Le prix, il est inclus dedans. Je loue les paires de chaussures. Il faut savoir que ça se fait par pointure.
0: D'accord.
1: Donc, par exemple, si toi tu fais un 39, tu vas choisir une paire de boots M. Mais c'est moi qui vais te diriger sur la bonne pointure. C'est d'accord. Pour ça que quand vous voulez tester, il faut venir me dire votre nom, votre prénom, votre pointure et votre morphologie pour que j'adapte, comme je vous disais tout à l'heure, à votre morphologie, okay. La paire de chaussures.
0: Ok. Est-ce qu'il faut, comme tous les autres sports, est-ce qu'il faut le certificat médical du médecin?
1: Alors, pas nécessairement. Je fais confiance. Mais si vous avez un petit souci de santé, il vaut mieux quand même.
0: D'accord.
1: Voilà.
0: Ok. On a fait le tour à peu près. Comment c'est arrivé ici, la salle, les heures.
1: Oui, alors.
0: Les heures.
1: Les heures, je suis donc toujours à la salle Normandie, c'est en face de Plume et Poil, c'est dans le doc. De toute façon, vous avez toutes mes infos sur Kangoo Forever. Donc, je pratique une séance le lundi 17h, mercredi 17h, vendredi 17h, jeudi 17h30 et le dimanche, oui, je travaille le dimanche aussi, 17h, il est très prisé, c'est pour enlever les excès du week-end.
0: Bien vu.
1: C'est pour ça, les filles, elles aiment bien venir le dimanche soir, il est complet, le cours. Et je monte à Bouraille les mardis à 17h, donc tous les mardis, je monte à Bouraille et généralement un samedi par mois, aussi à Bouraille le samedi matin.
0: Est-ce que, puisque là, tu es ici dans la zone, est-ce que ton objectif, c'est d'aller au-delà de
1: Bouraille?
0: De Bouraille.
1: Alors, on me l'a demandé. Donc après, dans le planning, c'est vrai que c'est compliqué à mettre en place. Mais oui, on m'a déjà demandé à Koné plusieurs fois. Moi, après, je peux aller partout. Hein. Koumak, je pars... une fois tous les trois mois pour faire découvrir, il n'y a aucun souci. Dès que je peux monter, mais il faut m'appeler les personnes qui veulent faire des EVJF ou des séances. Appelez-moi, hein, j'ai toutes les coordonnées sur mon site, faut pas hésiter, puis on met ça en place ensemble, il n'y a aucun souci.
0: Alors justement, comment fait-on pour te joindre?
1: Alors, comme je disais, sur téléphone, par téléphone, donc sur mon site Facebook, j'ai un site Facebook Kangoo Forever, vous avez toutes les informations dessus, par Messenger aussi, par mail, voilà, ou Instagram, si vous avez Instagram, Kangoo Forever aussi.
0: On va parler un peu du tarif, Virginie.
1: Oui.
0: Combien coûte une séance? Est-ce que c'est des séances, c'est par séance ou est-ce qu'il y a un prix forfaitaire?
1: Alors, vous pouvez venir, donc la séance découverte. Alors, pour les débutants, c'est 1000 francs la séance avec la location de boots incluse. Et après, ça passe en tarif normal. Pour si vous ne pouvez pas venir en débutant, c'est 1500 francs la séance découverte. D'accord, si vous n'êtes pas les dimanches. Si vous êtes déjà danseur, sportif, je vous invite vraiment à passer ce cap de débutant. Vous pouvez venir directement. En début de chorégraphie, c'est mieux. Donc ça, je le note aussi sur ma page. Mm-hmm. C'est mieux pour appréhender l'apprentissage des pas. Donc ensuite, c'est... alors, j'ai pas mis de forfait en place. J'ai mis des carnets parce que je ne veux pas... avec engagement. Moi, j'aime pas ça. Donc, à la séance, c'est si vous n'avez pas vos boots, donc avec la location, c'est 2500 l'heure, ou un peu plus, une heure et quart. Ensuite, les 10 séances, c'est 22 500. donc les 10 séances. Et ensuite, si vous achetez vos boots, donc ça descend à 1800 francs et 18 000 les 10 séances.
0: D'accord.
1: Donc, c'est vrai que c'est pas négligeable d'acheter ces boots. Donc, c'est un coût, hein. Mais vous êtes vite rentabilisé si vous avez envie de venir régulièrement, quoi.
0: Combien coûte à peu près une paire de boots?
1: Alors, il n'y a pas une grande différence entre la métropole. En fait, si vous les achetez en métropole, vous, si vous partez, je vous donnerai le lien. Ça coûte entre deux. Alors, je vais parler en euros et après je parlerai en francs pacifiques, ici en toutes taxes comprises. En métropole, c'est entre 229 et 249 euros.
0: Oui.
1: Une paire de chaussures. Arrivé ici, c'est entre 36 et 39. Donc, il n'y a pas grande différence. En fait, ce qui fait cher, c'est le poids, c'est la livraison, quoi.
0: Ok.
1: Voilà.
0: Ok. Oui, bah, 1,5 kg.
1: Ouais. Donc, à peu près 5 kilos, il faut compter avec le carton, etc.
0: Oui.
1: À peu près 5 kilos. Donc, c'est pour ça qu'il y a une petite marge. Bah, c'est 10 000 francs, hein, à peu près, de marge entre la métropole et ici, l'arrivée, toute taxe comprise.
0: Et en Australie, à peu près le même tarif?
1: En Australie, c'est pareil. C'est quand Good Jumps a bloqué les prix, que tu les achètes aux États-Unis, en France, ça sera exactement la même,
0: d'accord,
1: le même tarif.
0: D'accord.
1: Voilà.
0: Bien, Virginie. Donc je rappelle à nos auditrices et nos auditeurs que tu es la coach de cette pratique, de ce concept sportif qui est le Kangoo Jumps. Madame Virginie Gélibert, on a fait le tour, Virginie?
1: On a fait le tour, oui, je pense.
0: Donc est-ce qu'on aurait oublié ou hormis d'annoncer autre chose qui concerne le Kangoo Jumps?
1: Écoute, non, hein, on a fait le tour. Moi, j'invite vraiment les gens à venir essayer. Si vous voulez essayer quelque chose de fun, on se prend pas la tête, on vient comme on est, je rappelle, et on est là pour s'amuser pendant une heure.
0: Un can esprit bon enfant.
1: Tout à fait, c'est ça.
0: Alors Virginie, sur Radio Jido, notre concept à nous, c'est que le mot de la fin, c'est l'invité qui le dit. Donc, moi, je te laisse le mot de la fin.
1: Merci. je pense que j'ai tout dit. Venez tester. On est dans un... Comme je redis, on est dans une vie à 100 à l'heure. Venez vous défouler pendant une heure au Kangoo Jumps. Merci Kenji, merci Radio.
0: Merci Virginie. C'était votre rubrique sportive. Rendez-vous est pris à dans 15 jours pour nous. Faites du sport parce que c'est bon pour la santé.
2: À vos marques. Prêts.

15 jours pour une autre rubrique. Et c'est à 10h que vous allez retrouver l'ami Janice pour votre émission Freedom. Vos messages dédicaces et SMS sur le 3002. Excellente écoute sur la bonne fréquence.

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Il est 10h07 sur les ondes de la radio de Kanaky. Bien le bonjour, mon beau pays. Bien le bonjour, ma Kanaky. C'est la séquence Freedom à tout SMS au 30 02.

Aujourd'hui, on fête les Juliettes. Alors, toutes les Juliettes du pays, jusque dans le Pacifique, dans l'Hexagone. C'est ta fête aujourd'hui. Belle fête, les Juliettes. Une pensée également à tous les natifs de ce jour. Ce 30 juillet, bel anniversaire.

C'est Jenny ce matin qui a le plaisir d'être avec vous pour la lecture de vos messages, vos dédicaces, vos titres musicaux du côté du 3002. 1, 2, 3, release them.

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1: Et nous sommes ensemble. À 11h pour la séquence Freedom à tout SMS.

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Allez, c'est parti pour la lecture des messages, des SMS. Un coucou Jido, un petit coup de cœur pour le morceau qui passait à 13h45 à notre ancien chauffeur car de Poindimier, surnommé Rémi Briscoe, épée à son âme, merci. Quelques messages qui sont arrivés hier. Le bonsoir à toute la famille de la tribu de Ponoz, à Lifou, sans oublier Papa Tiche et Mamie Louise à Bopop Kone, c'est de la part de Wawa.

Un bonjour Dido, c'est pour passer un bon courage à la bande qui sont au bord du côté de Carimbé. Courage, courage, c'est le dernier. Après, c'est Leader Price, une bonne... Et je n'ai pas la suite de ce message. Une bonne journée à toute la Kanaky et à vous.

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1: Et oui, une pensée à toutes les personnes qui sont en tribu, à ceux qui sont dans les villages, au quartier, en ville, sur les routes, au volant d'une voiture, d'un camion, d'un bus. Allez, courage. Ceux qui sont au boulot, courage également.
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1: Ceux qui sont à la maison également, hein, bon courage.
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1: Salut Gianni, c'est moi qui ai passé à la radio pour demander de mettre un morceau de Jehu. Ah, bonjour mon grand frère, ça va?

on va faire tourner un titre de Mayom qu'un grand frère est venu demander un titre de ce groupe-là. Belle écoute.

Il est 10h21 sur les ondes de la RDK. Bien le bonjour à ceux qui viennent de se brancher, de se connecter sur le canal K. C'était le titre Kanika du groupe Mayom. Et le groupe Mayom s'écrit M-A-Yom.

Mot 3002 dans la séquence Freedom à tout SMS jusqu'à 11h. Je cale vos titres musicaux à l'instant même.

Du côté des SMS, Ricky Jido, prochain morceau, Zouk Love, please, pour dédicacer à ma fleur d'amour qui me rend dingue actuellement au taf au magasin Primag à Vaux. Kiss, big kiss, olé Jido.

Allez, on va partir avec un morceau Zouk Love pour la fleur d'amour du côté de Prima Gavo. Allez, courage, juste pour bien ranger les cartons. Non, je rigole. Allez, belle écoute.

Et voilà qu'il est 10h28, c'était un morceau Zouk Kampal Kanaki Zouk Love, c'était pour encourager les filles du côté de Primag à vous, magasin Primag, le courage. Bonjour du côté des SMS du 3002. Bonjour la RDK, juste un message pour Andy Joannet à la 400. J'ai bien reçu ta lettre, je vais t'écrire. Courage à toi de la part de Dominique. Merci Radio Dido Buggy.

À tous les panounous de la ZAG. Dernier jour, Paxador, moyen morceau de RK, Iwan, Yopoyo, bonne journée, mouillé, sous la pluie, Yava. Allez, courage.

Une pensée à notre papa à la 4. Gros bisous, ton loulou qui t'aime fort, T1, Man et Nana. Bonne journée à Lomé Outé, toute l'équipe de la dépasse, un zouk love s'il vous plaît. Ah oh, on veut zouker, je crois que c'est la pluie qui fait effet là. Allez, on écoute Arka, le titre Iwan, belle écoute.

C'était le titre Iwan de RK qui a été demandé par un auditeur, une auditrice, et il est 10h36. Sur les ondes de la Radica, et c'est la séquence Freedom, tout SMS au 30-02. Du côté des messages, Freedom, morceau de Morgan Héritage, s'il vous plaît.

bravo 92 qui repart avec une carte liberté. Oui, c'est freedom tout ça. Allez pour le 92. Boyomas, juste pour passer une bonne un bonjour à toute la tribs de Bops, moyen morceau de Mrs. Marley Olé.

0: 10h44 minutes. Alors, du côté des SMS, bonjour masse moyen, un morceau de Marvin Gaye, s'il te plaît, olé. Et il y a toujours moyen de caler vos titres musicaux.
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0: Bonjour, bonjour. Freedom, bonne journée à toute la Kanaki, à Bebe, Doun. Au Carambol, SGN Novelise.

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Et pour l'instant, nous sommes au 30-02. On va partir avec Down by the River de Morgan Heritage qui a été demandé. Belle écoute.

10h51 du côté des ondes de l'RDK. C'était le titre Down Bow the River de Morgan Heritage. Et du côté des SMS, un bonjour. En ce jour, je voudrais souhaiter un méga happy birthday pour Tian pour ses 18 ans. Très belle majorité. Le sang Yopoyo, c'est chez Oscar que ça se passe de la part de la bande de la piste. La poste. Encore bel anniversaire à les natifs de ce jour.

Les titres musicaux que vous allez envoyer au 3002 que vous envoyez juste après le radioservice avec vos avis de décès ainsi que vos communiqués à 11h30, les titres du journal de midi, le journal de midi à midi. Allez, on écoute Damian Marley avec Monsieur Marley, Mrs. Marley.

Mister Marley de Damian Marley, qui a été demandé par un auditeur, une auditrice, et il est 10h58. C'est la fin de cette séquence Freedom à tout SMS au 30 02.

la séquence Freedom. On se retrouve demain, même heure, même vibes. C'est de 10h à 11h.

Eh bien, vous retrouverez Johnny à partir de 10h ce vendredi. On sera le 31 juillet 2026, dernier jour de cette année, pour ce mois, bien entendu, hein, cela va de soi. Mon pays bouillou, dans quelques instants, votre service public, tout de suite, bah, la musique.